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2: Bonjour à tous. Le mur a fini par céder difficilement. Accrochés pendant 70 longues minutes, les Bleus ont réussi à forcer le verrou du Paraguay en deuxième mi-temps hier à l'occasion des huitièmes de finale de la Coupe du Monde de football. Grâce à cette victoire 1-0, la France s'est qualifiée pour les quarts de finale du Mondial où elle affrontera le Maroc jeudi à Boston après la victoire des Lions de l'Atlas face au Canada. À l'approche d'une possible nouvelle vague de chaleur, les températures commencent à grimper dans le sud de la France. Elle, Météo France a décidé de placer 5 nouveaux départements en vigilance orange canicule à compter de ce dimanche midi. Il s'agit de l'Ardèche, de l'Aude, de la Drôme, du Gard et du Vaucluse qui s'ajouteront donc aux Pyrénées-Orientales et à l'Hérault, basculés déjà en vigilance orange dès hier. Un mois après le meurtre de Liana, la mobilisation s'est poursuivie hier en France pour demander que des mesures concrètes soient prises rapidement par le gouvernement dans la lutte contre les violences faites aux femmes et aux enfants. Des rassemblements ont eu lieu dans environ 80 villes de France. C'était le cas à Paris, Limoges, Nice ou encore Draguignan. Réunis hier à Liévin, Marine Le Pen et Jordan Bardella ont voulu dissiper toute idée de rivalité avant une échéance judiciaire décisive. En effet, mardi, la cour d'appel dira si la chef de file du RN peut rester candidate à la présidentielle ou non. Anticipant une éventuelle inéligibilité, Marine Le Pen a donc promis de soutenir jusqu'à la victoire Jordan Bardella, désigné pour porter les couleurs du parti si nécessaire. Pour sa part, le président du Rassemblement National a renouvelé son soutien et sa fidélité à celle qu'il présente comme sa mentor. Et puis enfin, sport et cyclisme. Au programme, un contre-la-montre par équipe dans les rues de Barcelone. Hier, en effet, c'est la capitale catalane qui a accueilli la première étape de l'édition 2026 du Tour de France. Et c'est Jonas Vingegaard qui a remporté cette première bataille, parfaitement emmenée par le collectif bien huilé de la team Visma Lease a Bike. Ce dimanche, la deuxième étape se poursuit en Espagne. Le départ sera donné à Tarragone, le long de la Méditerranée, sur la Costa Dorada, avec un parcours de quelques 168,5 km au profil accidenté. Les

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1: Bonjour à tous. Le mur a fini par céder difficilement. Accrochés pendant 70 longues minutes, les Bleus ont réussi à forcer le verrou du Paraguay en deuxième mi-temps hier à l'occasion des huitièmes de finale de la Coupe du Monde de football. Grâce à cette victoire 1-0, la France s'est qualifiée pour les quarts de finale du Mondial où elle affrontera le Maroc jeudi à Boston après la victoire des Lions de l'Atlas face au Canada. À l'approche d'une possible nouvelle vague de chaleur, les températures commencent à grimper dans le sud de la France. Météo France a décidé de placer 5 nouveaux départements en vigilance orange canicule à compter de ce dimanche midi. Il s'agit de l'Ardèche, de l'Aude, de la Drôme, du Gard et du Vaucluse qui s'ajouteront donc aux Pyrénées-Orientales et à l'Hérault, basculés déjà en vigilance orange dès hier. Un mois après le meurtre de Liana, la mobilisation s'est poursuivie hier en France pour demander que des mesures concrètes soient prises rapidement par le gouvernement dans la lutte contre les violences faites aux femmes et aux enfants. Des rassemblements ont eu lieu dans environ 80 villes de France. C'était le cas à Paris, Limoges, Nice ou encore Draguignan. Réunis hier à Liévin, Marine Le Pen et Jordan Bardella ont voulu dissiper toute idée de rivalité avant une échéance judiciaire décisive. En effet, mardi, la cour d'appel dira si la chef de file du RN peut rester candidate à la présidentielle ou non. Anticipant une éventuelle inéligibilité, Marine Le Pen a donc promis de soutenir jusqu'à la victoire Jordan Bardella, désigné pour porter les couleurs du parti si nécessaire. Pour sa part, le président du Rassemblement National a renouvelé son soutien et sa fidélité à celle qu'il présente comme sa mentor. Et puis enfin, sport et cyclisme. Au programme, un contre-la-montre par équipe dans les rues de Barcelone. Hier, en effet, c'est la capitale catalane qui a accueilli la première étape de l'édition 2026 du Tour de France. Et c'est Jonas Vingegaard qui a remporté cette première bataille, parfaitement emmenée par le collectif bien huilé de la team Visma Lisebike. Ce dimanche, la deuxième étape se poursuit en Espagne. Le départ sera donné à Tarragone, le long de la Méditerranée, sur la Costa Dorada, avec un parcours de quelques 168,5 km au profil accidenté. 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
3: Bonjour à tous et bienvenue dans ce nouveau numéro de Green Solutions, émission coproduite par Radio Immo et Construction 21. Aujourd'hui, j'ai le plaisir d'accueillir non pas une, mais deux personnes qui sont Florent Castets, chargé d'opération du point de vue thermique et efficacité énergétique des bâtiments chez Atmosphère Conseil. Bonjour.
4: Bonjour Bérénice.
3: Et Louis Bousquet, directeur de l'agence Sud Nouvelle-Aquitaine chez Eden Promotion. Bonjour.
4: Bonjour.
3: Alors aujourd'hui, nous allons parler de votre projet commun qui s'appelle la Maison du Partage, que nous allons justement présenter plus en détail dans quelques instants. Projet qui a participé au Green Solution Awards 2020-2021 dans la catégorie bas carbone. Mais avant tout, je vais vous laisser, messieurs, présenter vos sociétés. Alors, on va commencer par vous, Florent. Vous allez nous présenter, du coup, Atmosphère Conseil.
4: Donc, Atmosphère, c'est un cabinet conseil environnemental, filiale du groupe Eden Promotion. On pourrait dire que Atmosphère, c'est la boîte à outils d'Eden qui est là pour ajuster les performances environnementales d'un projet à ses contraintes économiques.
3: D'accord, très bien. Et vous, du coup, vous êtes chargé d'opération. Alors, c'est un poste assez compliqué, hein. Je suis chargé d'opération du point de vue thermique et efficacité énergétique des bâtiments. C'est très, très précis, hein.
4: Voilà, c'est très précis. Donc, je travaille essentiellement sur la dimension innovation et optimisation énergétique de nos projets.
3: D'accord, très bien. Louis Bousquet, donc directeur de l'agence Sud Nouvelle-Aquitaine chez Eden Promotion. Pouvez-vous nous décrire Eden Promotion, du coup, nous présenter Eden Promotion?
5: Bien sûr. Donc, Eden Promotion est un promoteur régional dont le siège est basé à La Rochelle, qui a développé son positionnement autour de deux piliers. La première, c'est la performance énergétique au sens large. Donc, on s'inspire de la théorie du mégawatt. L'énergie la moins chère, c'est celle qu'on ne consomme pas. Nous essayons de construire des bâtiments, donc nous sommes promoteurs, hein, du logement, extrêmement performant d'un point de vue de consommation, mais aussi sur une approche bas carbone. Le second pilier que je ne vais pas réellement développer, c'est le développement de nouvelles façons d'habiter avec des concepts innovants type volume capable, habitat participatif ou des logements sociaux atypiques et intergénérationnels. Voilà. Eden Promotion rayonne principalement à La Rochelle et moi je suis le directeur d'agence de Bordeaux qui travaille sur le territoire de Royan jusqu'à Bayonne.
3: D'accord, c'est très précis. Et justement, on va parler d'un projet qui est situé à Royan et qui s'appelle la Maison du Partage. Alors, est-ce que vous pouvez me présenter ce projet et puis nous expliquer pourquoi ce projet, pourquoi ce nom aussi, qui est un nom très sympa ?
5: Bien entendu. Ce projet est un appel à projet lancé par la foncière qui s'appelle Habitat et Humanis. C'est un bailleur social un peu associatif qui souhaitait développer une résidence intergénérationnelle, donc mixer les populations jeunes et seniors sur un site à Royan. Ils ont donc lancé une consultation pour un projet de 27 logements avec un niveau de performance énergétique RT-20, mais non, quelque chose de bien, mais pas forcément non plus exceptionnel. Mmh. Nous avons répondu à ce projet, nous avons été lauréats et nous avons co-construit avec ce preneur, donc ce bailleur qui va assurer l'exploitation, un projet bien plus performant qu'annoncé initialement. Donc ce bâtiment a été nommé la Maison du Partage car elle fédère les valeurs propres et chères à Habitat Humanisme par rapport à sa population. La population résidente dans cet immeuble, qui est composé donc de 27 logements du T1 au T3, sont des gens en difficulté, voire en grande difficulté, pour des solutions d'hébergement temporaires de quelques mois à quelques années, et intergénérationnelles. Donc il y a un vrai mélange des populations entre des jeunes actifs, des femmes avec enfants célibataires, voire violentées, et des seniors.
3: D'accord.
5: Tout cela s'articule autour d'espaces communs qui sont extrêmement importants et qui ne se voient pas en général dans ces bâtiments de logements sociaux et avec un animateur.
3: D'accord. Un animateur donc qui fait quoi exactement, qui est là pour chaque résident, qui participe à la vie commune.
5: Exactement, c'est pour accompagner les résidents, mais aussi pour leur faire des ateliers thématiques. Donc par exemple, il y a un jardin potager collectif qui est géré avec les résidents, mais aussi donc la salle commune où il y a des jeux, des visionnages de films, etc. Il y a aussi un autre point que Florent va développer dans un second temps, c'est le suivi des consommations énergétiques de chaque résident, où on récupère toutes les données pour les accompagner, pour éviter qu'ils s'appauvrissent et qu'ils maîtrisent leurs charges énergétiques et pour leur donner les bons conseils, les bons gestes pour la planète et pour leur portefeuille, bien entendu.
3: Donc on agit sur le social, on agit sur la planète, c'est un très beau projet. Justement, alors j'imagine qu'il y a eu des contraintes liées à ce logement, avec de nombreux objectifs aussi. Florent, est-ce que vous pouvez nous expliquer, justement, nous en dire plus sur ces objectifs et sur ces contraintes ?
6: Un premier objectif, le principal pour Habitat Humanisme, c'était à budget constant d'aller au-delà des attendus du programme. Pour les résidents, les futures personnes en situation de besoin d'accueil d'urgence, l'objectif principal, c'était la lutte contre la précarité énergétique. Mmh. Et pour Eden, cette opération, pour nous, c'était quand même l'occasion de poser la première pierre de la structuration de notre stratégie carbone au sein de la société Eden. Voilà pour les principaux objectifs. Et je pense que la contrainte la plus compliquée à appréhender sur ce type de projet, nous le savions mais ça a été encore vérifié, c'est qu'il n'existe pas de bâtiment à énergie positive sans résident à énergie positive.
3: Oui, évidemment. Et du coup, comment vous en êtes sorti ?
6: Alors, c'est un travail de retour sur expérience qui est toujours en cours.
3: Oui.
6: Donc, c'est pas la peine de rappeler qu'il y a eu quand même deux premières années un petit peu chaotiques suite à la livraison du bâtiment, liée au Covid essentiellement.
3: Bien sûr.
6: Donc, il y a un certain nombre d'appartements pour lesquels on se pose pas vraiment de questions. On est même en deçà des prévisionnels de consommation qu'on avait évalués.
3: D'accord.
6: Donc, aujourd'hui, aucune communication n'est envisagée auprès de ces résidents. Par contre, on constate aussi qu'il y a quasiment 30% des résidences dans lesquelles on a un gros souci de surconsommation.
3: Et ça, c'est dû à quoi, du coup?
6: Là, manque de pédagogie. Il faut comprendre que une majorité de résidences sont installées entre les deux confinements, on va dire entre mars et octobre, et que donc à ce moment-là, il n'y a pas eu l'accompagnement adéquat pour aider un petit peu certaines personnes à s'approprier ces logements qui effectivement ont un fonctionnement un petit peu requiert un petit peu d'attention, quoi, si on veut que les charges qui ont été annoncées soient bien celles qui vont être à supporter par les futurs résidents.
3: Et ça se traduit comment, juste ces dépenses qui sont bien au-dessus?
6: Alors, on va dire que, et c'est quand même difficile à assumer dans certains cas, ça peut se traduire pour certains résidents par une augmentation de charges annuelles de 300
3: D'accord.
6: euros.
3: D'accord, oui.
6: Qui peut, dans ces cas-là, être à l'origine de difficultés de paiement.
3: D'où l'accompagnement qui est très important, qui est primordial.
6: Voilà. Et ce qu'on voit, c'est que grâce aux outils de suivi de consommation et à l'intervention de l'animateur qui est sur place, on arrive quand même sur certains de ces logements sur lesquels on a identifié des dérives de consommation à retrouver une situation qui est celle qui avait été annoncée préalablement.
3: D'accord.
6: Mais ça nécessite effectivement un peu de pédagogie. Alors aujourd'hui, on l'a fait auprès de certains résidents. Le travail reste à faire auprès d'autres, mais on sait que quand on y met de la bonne volonté, qu'on a assez d'énergie et de moyens pour le faire, le résultat est possible. Enfin, c'est vraiment possible d'arriver à réduire ces consommations-là. Et je tiens à préciser une dernière chose qui est assez intéressante. C'est que dans le profil un petit peu de cette résidence, on a, entre guillemets, offert à Habitat Humanisme la centrale photovoltaïque de 70 kW crête qui est positionnée en toiture de ce bâtiment. Et elle génère à peu près 10 000 euros de ressources annuelles qui sont là aussi pour faciliter le fonctionnement des parties communes et le financement de cet animateur.
3: Ah oui, donc, c'est très bien pensé. Du coup, tout est bien pensé, en fait.
6: Louis, je te laisse répondre.
5: Oui, en tout cas, on a essayé. Mais je veux faire
3: ne soyez pas modestes, messieurs.
5: C'est un bâtiment qui est extrêmement extrêmement performant. Il a été labellisé poste chantier E3C2, qui en fait un des premiers dans la région Nouvelle-Aquitaine, et également des postes Espinergie 2017. La majorité des résidents ont des consommations énergétiques pour le chauffage et la portion d'eau chaude qui sont de l'ordre, si je parle en euros, de moins, pour un T2 moyen, de moins de 150 euros par an. Donc on a contribué à solvabiliser les résidents. Et ça, c'est vraiment quelque chose d'extrêmement important pour nous.
3: D'accord. Et du coup, alors comment ça s'est passé, la prise en compte des caractéristiques socio-professionnelles et intergénérationnelles des habitants de ce logement?
5: Alors ça a déjà été un dialogue fort avec le bailleur social. Ce qu'il faut savoir dans le mécanisme des logements sociaux, c'est qu'il y a une linéarité entre le loyer et la superficie du logement. Donc là, nous avons des bâtiments qui, dans ce bâtiment, les appartements ont une dimension moyenne de 34 mètres carrés, ce qui fait des petites cellules. Voilà, quand vous avez un loyer de 5 euros par mètre carré, quand vous êtes un appartement, un T2 de 50 mètres carrés, vous allez avoir 5,5, 250 euros de loyer. Quand vous avez un T2 de 34 mètres carrés, vous allez avoir 200 euros de loyer. Donc déjà, c'est condenser les surfaces tout en mutualisant les surfaces autres pour créer des espaces communs et mutualisables. Donc les gens, bon, ils sont dans leur logement, pour dormir, pour y vivre, mais ils vont vivre aussi à l'extérieur de leur propre logement, dans ces espaces communs et dans les extérieurs où il y a un très gros effort qui a été fait autour de la végétalisation, la création d'un jardin partagé que j'ai évoqué tout à l'heure, et même d'un terrain de pétanque. Nous avons pris en compte tout ce qui est vieillissement des personnes, parce que nous avons une population senior. Donc c'est une résidence à plusieurs avec ascenseur, ce qui n'était pas obligatoire, avec des coursives où les gens peuvent se croiser, échanger, qui deviennent des vrais balcons collectifs. Chaque appartement a aussi un extérieur sans vis-à-vis, avec une certaine profondeur de 2 mètres, hein, ce qui permet d'avoir une table à l'extérieur. Et nous avons aussi une population jeune et avec une sorte de fonctionnement où les jeunes aident les plus anciens, soit pour faire leurs cours, soit pour les aider en informatique.
3: Oui, donc il y a vraiment une osmose, quoi.
5: Exactement.
3: Il y a vraiment un partage, comme le nom l'indique, un partage entre les générations. Pour finir rapidement, Florent, quels matériaux vous avez utilisés pour la construction de ce projet ?
6: Alors, s'il y a un point sur lequel j'ai envie de développer, c'est la composition des murs manteaux ossature bois.
3: D'accord.
6: Qu'on a réalisé en partenariat avec l'entreprise Cibois, hors site, avec intégration des menuiseries, et avec la particularité d'être 100% biosourcé, c'est-à-dire avec de la ouate de cellulose dans les caissons et un parement en laine de bois à l'extérieur. Donc un équilibre économique sur ce projet extrêmement difficile à satisfaire, puisqu'on a des coûts de construction qui sont de l'ordre de 1 250 € du mètre carré, hors subvention. Donc
3: ouais,
6: c'est très très bas. Et on a quand même tenu à avoir cette dimension biosourcée qui allait effectivement dans l'esprit de la labellisation E3C2. Voilà le point sur lequel j'avais envie d'insister.
3: Eh bien,
6: et
3: merci
6: remercie
3: beaucoup.
6: Aussi l'entreprise Cibois.
3: Évidemment,
6: on remercie
3: cette entreprise. Un petit coucou au passage. Eh bien, merci infiniment, du coup, Florian Castetz et Louis Bousquet pour nous avoir présenté ce projet qui s'appelle la Maison du Partage. Et nous, on se retrouve très bientôt pour un prochain numéro de Green Solutions.
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1: Bonjour à tous et bienvenue dans ce nouveau numéro de Green Solutions. Je suis ravie de vous retrouver. Green Solutions, émission coproduite par Radio Immo et Construction 21. Et aujourd'hui, nous avons le plaisir d'accueillir Émilie Touraine, qui est directrice d'opérations adjointe chez Link City et qui va nous présenter le projet ABC. Bonjour Émilie.
2: Bonjour.
1: Alors, avant tout, pouvez-vous nous présenter votre société donc, qui s'appelle Link City?
2: Oui, donc Link City, c'est la filiale de promotion immobilière du groupe Bouygues Construction. Donc, on est implanté à la fois en région et en Île-de-France. Donc, c'est une filiale qui, effectivement, fait des projets depuis le foncier jusqu'à la réalisation. Et la particularité est que l'ensemble des réalisations sont faites avec donc, l'entreprise qui est donc Bouygues Construction.
1: D'accord. Et alors, vous, vous êtes. Quel est votre métier brièvement?
2: Donc moi, je suis directrice d'opération adjointe. Donc mon rôle est d'encadrer l'exécution des chantiers, de m'assurer que ce qu'on a pu vendre à nos investisseurs en VFA est bien réalisé conformément au contrat. Et donc je prends le dossier à partir de la signature des promesses VFA jusqu'à la livraison des bâtiments. Et parfois, comme pour le projet ABC, on va donc plus loin dans le suivi, parce que

0: Ensuite, on a eu donc 2 ans de chantier, on a livré en 2020. Et ensuite, donc 5 ans d'expérimentation, on va aller jusqu'en 2025.
1: D'accord.
0: Donc ensuite, depuis 2011, il faut savoir aussi qu'il y a eu toute une phase où donc ce bâtiment a été créé par l'agence donc du coup à Paris de construction, recherche et développement. Et ensuite, il a fallu positionner ce démonstrateur.
1: Oui.
0: Parce qu'à la base, en fait, ils l'ont développé à Paris, mais ils ne savaient pas où il allait être le mieux positionné et quelle ville allait l'accepter. Surtout, donc, ils ont fait un appel à projet sur différentes villes. Mm-hmm. Et là, donc, la ville de Grenoble s'est proposée en disant, bah voilà, nous, on a un nouveau quartier qui s'appelle la Presqu'île, qu'on est en train de développer, et on pense que votre bâtiment, qui est donc un démonstrateur énergétique, aurait sa place au sein de ce quartier, parce que c'est vraiment notre ambition, en fait, de pouvoir avoir ce type de bâtiment.
1: D'accord.
0: Et donc ça s'est fait en 2014. Donc à partir de 2014, ils ont su que le démonstrateur allait être sur la Grenoble. Ouais, tout à fait.
1: D'accord. Et après, du coup, tout s'est enchaîné. Alors concrètement, quelles sont les solutions et les innovations que vous avez proposées dans ce projet ? On le disait, vous avez
0: donc
1: pensé à beaucoup de choses.
0: Ouais, on a pensé à beaucoup de choses. Les objectifs primordiaux, c'était de diminuer de trois la consommation d'eau de ville, de diminuer de 3 les échanges avec le réseau électrique, et de diminuer de 40% les déchets de la poubelle grise. D'avoir une autonomie également qu'on vise à 70% sur l'énergie. Et d'avoir vraiment un bâtiment qui soit à très faible impact environnemental et un bâtiment confortable à vivre. Donc pour atteindre l'ensemble de ces objectifs, il y a effectivement diverses solutions qui ont été mises en place. Donc en ce qui concerne la diminuer de 3 la consommation d'eau de ville, grâce à notre partenaire Suez, on a donc mis en place une mini-station d'épuration au sein du bâtiment. On récupère l'ensemble des eaux de pluie qui sont récupérées de la toiture et des panneaux solaires. Mmh. Cette eau de pluie arrive donc dans une usine vraiment au rez-de-chaussée de traitement d'eau et de potabilisation de l'eau.
1: D'accord.
0: Donc les gens qui vivent aujourd'hui dans le bâtiment ABC boivent de l'eau de pluie.
1: Et juste, cette usine, elle fonctionne 7 jours sur 7 ? C'est automatique ou
0: Oui, 7 jours sur 7. Ouais.
1: D'accord.
0: C'est automatique, ouais, tout à fait. 7 jours sur 7, 24 sur 24.
1: D'accord.
0: Et donc du coup, donc c'est une mini-station d'épuration. Et donc pour que l'eau ait les propriétés de minéraux comme ce qu'on peut avoir dans notre eau de consommation classique, on mixe l'eau de pluie avec de l'eau de ville.
1: D'accord.
0: Donc du coup, on a 2/3 d'eau de pluie, 1/3 d'eau de ville pour retrouver en fait la minéralisation et pouvoir l'envoyer dans le réseau. Ensuite, avec ce système au niveau de l'eau et pour réduire la consommation d'eau, on réutilise l'ensemble des eaux grises. Hein, ils reviennent donc du coup des éviers, de la douche, du lave-linge. Donc ces eaux-là sont récupérées. Ensuite, elles sont retraitées, refiltrées et ces eaux sont renvoyées au niveau des toilettes. Donc, pour ma part, par exemple, depuis 18 ans que je travaille chez Bouygues, c'est le premier bâtiment que je fais dans lequel on n'a pas d'eau potable dans les toilettes. Et donc là, c'est de l'eau recyclée.
1: D'accord.
0: Donc voilà. Ensuite, de cette eau, donc comme je vous ai dit, c'est de l'eau grise. Hein. L'eau grise a une particularité, c'est qu'elle a de l'énergie. Et donc du coup, grâce à la matière organique qui est dans ces eaux grises, et donc du coup, une partie de cette matière organique, l'énergie est récupérée pour chauffer l'eau chaude sanitaire.
1: Ah oui, donc au moindre détail.
0: Voilà. Plus... Ouais, tout à fait. Une pompe à chaleur qui permet du coup de transférer en fait l'énergie des eaux grises et de chauffer l'eau chaude sanitaire du bâtiment.
1: D'accord. Alors
0: donc ça c'est l'objectif d'eau.
1: Ouais. Et du coup donc les autres solutions brièvement que vous avez proposées aussi dans ce projet.
0: Ouais, donc ensuite brièvement donc bah on a 1200 m² de panneaux solaires en toiture.
1: Mmh.
0: Donc du coup ça c'est vraiment c'est quelque chose qui est assez imposant sur le bâtiment, je sais pas si vous avez
1: vu. Oui, j'ai vu justement, c'est ce que j'allais dire, en fait ça recouvre vraiment tout le bâtiment, c'est impressionnant.
0: Oui.
1: Mais c'est efficace.
0: Ouais. Mais c'est efficace, ouais, beaucoup, très efficace. Ça marche très bien. Les retours d'expérience qu'on a aujourd'hui sur la première année de fonctionnement montrent qu'on a une production solaire qui est meilleure.

0: plus qu'on avait estimé. Et aujourd'hui, on a plus de production solaire que de besoins en consommation au niveau du bâtiment. Donc ça, ça marche vraiment super bien. On a également une cage du bâtiment qui est faite pour de l'autoconsommation collective. Donc pareil, ça c'est le premier bâtiment en France. Quand on a des panneaux solaires chez soi en individuel, on peut faire de l'autoconsommation, mais vraiment en individuel. Le faire en collectif, sur un bâtiment collectif, c'était une des premières. Mmh. Donc là, ça marche très bien. Les gens se sont investis et jouent le jeu aujourd'hui et font partie donc du coup de l'association qui permet de faire de l'autoconsommation collective avec les panneaux solaires.
1: D'accord.
0: Donc ça, ensuite on a effectivement diminution, donc l'objectif c'était de diminuer la quantité de déchets, la poubelle grise, donc là on a mis en place un compost à l'extérieur qui fonctionne très bien, les gens sont très contents de la solution, et après on a des systèmes d'ateliers pour sensibiliser les gens au tri sélectif, pouvoir plutôt faire des courses avec des systèmes de vrac, comme des petits magasins de vrac qui s'ouvrent dans la presqu'île. Donc voilà, là c'est vraiment plutôt quel côté pédagogique oui. qui aide à diminuer la quantité de déchets.
1: Faut éduquer aussi les habitants en fait.
0: Ouais, tout à fait. Alors il y a un gros travail qui est fait avec une association qui s'appelle l'Atelier Popcorn, qui donc du coup est une association qui est vraiment tournée vers l'usage. C'est eux qui, quand on a livré le bâtiment, ont fait les premières formations avec les occupants pour leur présenter les différentes technologies qu'il y avait dans le bâtiment, et ensuite faire des ateliers participatifs tous les deux mois ou choses comme ça pour aborder différents sujets, que ce soit le déchet, que ce soit la consommation électrique, l'autoconsommation collective, parce qu'au début c'était quand même un sujet assez important.
1: Oui, j'imagine.
0: Donc voilà, aujourd'hui, d'accord, c'est toujours en fonctionnement. Il y a toujours des ateliers qui se font sur différents sujets en fonction des besoins des habitants.
1: Alors, magnifique bâtiment, vous avez pensé à tout. C'est impressionnant de voir ça. En revanche, qu'en est-il de la réplicabilité de ce projet? Parce que vous nous l'avez dit, ça a mis énormément de temps. Alors, est-ce que c'est parce que c'est le premier ou est-ce que ce sera est-ce que ce sera possible de le faire plus rapidement? Est-ce que vous envisagez de le refaire pour d'autres projets?
0: Alors aujourd'hui, oui, il y a des choses déjà qui sont déjà dupliquées sur d'autres opérations, notamment au niveau de l'eau, je vous ai parlé tout à l'heure, mais on n'a que des équipements économes en eau, donc c'est-à-dire des mitigeurs qui sont en consommation de 5 litres par minute, alors que d'habitude on est sur du 12 litres par minute. Donc là, c'est vraiment pas grand-chose en fait, c'est juste une sélection de produits au départ qui dit on privilégie ce type de robinet plutôt qu'un autre. Ensuite, on a mis en place au niveau de la conception du bâtiment, les logements sont bio-orientés à chaque fois. Donc là, à Grenoble, il fait très chaud l'été.
1: Oui.
0: Donc les architectes se sont dit, on va pas mettre. Ouais, tout à fait. On va pas mettre les logements en plein sud parce qu'en fait, ça va au niveau du confort des têtes, ça va être invivable.
1: D'accord.
0: Donc du coup, ils ont fait des logements qui sont à chaque fois bio-orientés et on est sur une orientation est-ouest.
1: D'accord.
0: Donc du coup, on a vraiment une ventilation naturelle en fait des logements et les gens nous le disent aujourd'hui en retour d'expérience. On commence à faire des enquêtes locataires et ils nous disent cet été en fait on a été hyper bien parce que on n'a pas du tout eu chaud quoi. Et on avait un ressenti à l'intérieur de notre logement de 25 degrés là où dans d'autres habitations ils étaient peut-être à 28-30.
1: D'accord.
0: Donc ça c'est vraiment plutôt de la conception vraiment du bâti, d'avoir des parties communes qui sont assez réduites, assez petites parce qu'au final c'est de la perte de surface donc on n'en a pas forcément besoin, d'avoir également une bonne isolation. On a mis en façade un isolant liège, donc un isolant biosourcé et qui a des propriétés qui sont vraiment remarquables au niveau de l'isolation du bâtiment. On a mis en place des menuiseries extérieures triple vitrage. Donc là, c'est pareil, c'est des matériaux qu'on réutilise sur d'autres chantiers. Mmh. On a mis en place des centrales de traitement d'air individuel double flux à l'intérieur des logements. Donc ça veut dire qu'on n'a aucune déperdition thermique via des menuiseries extérieures sur lesquelles on pourrait avoir une entrée d'air pour ventiler le logement. Là, on n'en a pas besoin parce qu'en fait, la centrale de traitement d'air individuel, le fait par elle-même.
1: D'accord.
0: Et donc du coup, on arrive à avoir des bâtiments un peu passifs comme ça. Et donc petit à petit, ça se met en place
1: sur de nombreux bâtiments en fait.
0: Oui, c'est ça. Ouais. Je pense qu'en fait, ce qui s'est passé, c'est que vu qu'on a la conception a été très tôt. En amont en 2011, hein, donc ils ont dû sortir de la conception en 2016, je pense à peu près, parce que le PC a été déposé en 2017, on est aujourd'hui en 2022. Donc aujourd'hui en 2022, des murs extérieurs triple vitrage, ben, on les pose, un isolé en liège, c'est vraiment le truc du moment. Donc voilà, effectivement, en 2017, c'était très innovant, et aujourd'hui, je dirais que c'est pas qualité courante, mais ça se démocratise beaucoup.
1: D'accord. Eh bien, merci beaucoup, Émilie Touraine. Je rappelle que vous êtes directrice d'opérations adjointe chez Link City. Merci de nous avoir présenté le projet ABC, projet qui a participé au Green Solution Awards 2020-21 dans la catégorie énergie et climat tempéré.
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1: Bonjour à tous, bienvenue dans ce nouveau numéro de Green Solution. Je suis ravie de vous retrouver sur notre antenne. Pour ce nouveau numéro, j'ai le plaisir d'accueillir non pas un, mais deux intervenants. Tout d'abord, David Rosan-Vallon, directeur général adjoint chez Famille et Provence. Bonjour.
2: Bonjour.
1: Et à côté de vous se trouve, enfin dans une salle juste à côté, se trouve Gabriel Rénal. Bonjour.
3: Bonjour.
1: Bureau d'études, domaine assistant, maître d'ouvrage pour la qualité environnementale sur le projet. Le projet, justement, dont on va parler aujourd'hui, c'est le projet de l'opération de réhabilitation de 10 résidences dans le quartier du Jas de Bouffan à Aix-en-Provence. Justement, alors avant de parler de ce projet, de nous le présenter, est-ce que, David, vous pouvez nous présenter votre société Famille et Provence ?
2: Oui, bien sûr. Donc, Famille et Provence est un bailleur social qui appartient au groupe Habitat en Région. Habitat en Région étant le regroupement de tous les bailleurs sociaux de France, dont l'actionnaire majoritaire est le groupe BPCE, donc la Caisse d'épargne. Nous sommes au sein d'une société anonyme de coordination qui est la déclinaison locale du groupe Habitat en Région. Donc sur le sud-est, et donc Famille et Provence est propriétaire et gestionnaire aujourd'hui de 8400 logements répartis sur 3 départements, les Bouches-du-Rhône, les Alpes de Haute-Provence et le Vaucluse, avec une majorité sur les Bouches-du-Rhône, à peu près 90% de notre patrimoine. Nous développons et proposons différentes solutions d'habitation.

0: l'habitat, que ce soit du locatif, de l'accession sociale, de l'habitat inclusif. Et donc ça, c'est sur la part développement pour 200 à 250 logements environ par an. Et en même temps, évidemment, nous sommes très attentifs à notre patrimoine existant pour lequel nous réalisons un certain nombre de réhabilitations, soit thématiques, soit plus globales et générales, comme ça a été le cas pour les 733 de logements du Jas de Bouffan à Aix-en-Provence.
1: Alors justement, cette rénovation durable, donc non négligeable, hein, 733 logements, vous pouvez nous en dire un peu plus, comment a commencé, comment ce projet a vu le jour?
0: Alors ce projet est issu d'abord d'une stratégie globale de notre société pour identifier les patrimoines qui méritent et qui méritaient, lorsqu'on a organisé et structuré tout cela en 2007 et plus précisément ensuite en 2011 pour le Jas de Bouffan, cette opération, en tout cas cette résidence de 733 logements. Alors on dit résidence parce que pour nous c'est un seul ensemble immobilier, mais en fait ça regroupe 10 résidences.
1: Oui, c'est plusieurs bâtiments.
0: Et 17 bâtiments.
1: Oui.
0: Voilà, 17 bâtiments, mais c'est pour nous ce qui s'appelle la résidence Le Jas de Bouffan. Donc une stratégie de 2007 à 2011 qui a indiqué les patrimoines sur lesquels nous devions intervenir pour en améliorer différentes problématiques, que ce soit les pathologies techniques, que ce soit l'attractivité, mais évidemment l'aspect énergétique, ce qui en 2011 n'était pas, on va dire, aussi prégnant que ce que l'on peut entendre aujourd'hui.
1: Oui, parce que juste l'année de construction, donc c'est 1975, hein,
0: Voilà, c'est un patrimoine qui date des années 60-75 et donc qui était, on va dire, avec de l'industrialisation, c'est-à-dire des panneaux préfabriqués, assemblés les uns sur les autres pour pouvoir construire assez rapidement et proposer de l'habitat dans ce quartier.
1: Et alors justement, comment est-ce que c'est facile, j'imagine, non, de rénover, d'innover justement un bâtiment qui date de 75. Comment, quelles sont les solutions justement?
0: Alors sur les aspects techniques, pas trop de difficultés parce que c'est assez connu comment on peut améliorer et résoudre les pathologies techniques ou les problématiques énergétiques. La grande difficulté et le défi sur ce patrimoine, c'était effectivement la grandeur de l'opération, 733 logements qui sont pas tous côte à côte, hein, c'est 10 résidences un peu réparties dans un quartier, et donc il a fallu surtout structurer et organiser la réhabilitation de ce projet. Et on est parti pour cela, d'abord en se faisant assister. C'est pour ça que Gabriel Reynal nous a accompagnés depuis le début avec son bureau d'études pour nous accompagner sur une vision globale de nos besoins et de la façon de faire évoluer ce patrimoine. Ça nous a permis de faire intervenir des prestataires comme le CPIE qui ont contribué à une étude socio-énergétique d'un certain nombre de familles pour connaître un peu leurs problématiques à la fois dans l'habitat mais aussi sur leurs difficultés à assumer les charges énergétiques. Et ces éléments-là, plus on va dire tous les diagnostics techniques qui ont été faits, ont permis ensuite de définir un mode de fonctionnement de l'opération en conception-réalisation. C'est-à-dire que ça, c'était assez innovant pour 2011. On a souhaité, on a d'abord défini tous les constats, toutes les difficultés, là où on voulait arriver, quelle amélioration nous voulions apporter, mais on ne savait pas comment y arriver et les différentes solutions possibles. Donc c'est pour ça qu'on a lancé un marché de conception-réalisation avec surtout un dialogue compétitif, c'est-à-dire qu'on a mis en consultation un programme global, un programme fonctionnel, hein, qui a balayé toutes les difficultés techniques, architecturales, la requalification des espaces extérieurs, l'iniquité bioclimatique, mais aussi comment on intervenait sur la sensibilisation des locataires. Et on a mis ça en concurrence auprès d'opérateurs économiques constitués par une entreprise, un architecte et un bureau d'études. Et sur la base de cette mise en concurrence, on a retenu un projet après un dialogue.
1: D'accord. Et alors, juste moi, voilà, j'avais une question. Juste, permettez-moi de vous couper. Faut combien de temps en fait pour avant de commencer réellement, justement pour définir les solutions, pour imaginer ensemble avec le bureau d'études, combien de temps ça prend avant de commencer vraiment les travaux?
0: C'est une des difficultés. Je vous l'ai dit, ce projet, il a été initié en 2011 dans la réflexion, c'est-à-dire à partir du moment où en interne au sein de Famille et Provence, on s'est mobilisé pour travailler sur ce dossier. Le chantier a commencé en 2016.
1: Oui, donc c'est 5 ans.
0: Il s'est passé 5 ans. Ce n'est pas le timing habituel, c'est la grandeur de l'opération
1: qui était exceptionnelle,
0: qui a nécessité tout cela, plus un peu le côté innovant de sa structuration, qui quand on apprend, ben évidemment, on met un peu plus de temps que quand on sait. Et donc c'est aussi parce qu'on a souhaité quand même avoir une approche vis-à-vis de nos habitants et prendre le temps de les rencontrer, de comprendre quelles étaient leurs attentes. Et donc ces diagnostics, notamment socio-énergétiques, ont nécessité d'aller à la rencontre d'un certain nombre de locataires que l'on a définis pour certains d'entre eux, et notamment 54, qui sont devenus nos ambassadeurs énergétiques. Parmi les enjeux de cette réhabilitation, il y avait un enjeu de performance énergétique, mais un enjeu surtout de gain énergétique avéré, pas simplement théorique, c'est-à-dire pas simplement sur le résultat d'un logiciel qui rentre des données avant travaux et après travaux, mais sur une analyse des réelles factures de nos locataires, sachant que c'est du chauffage individuel, une complexité supplémentaire, puisque ça veut dire que chacun avait son propre fournisseur d'énergie. Mmh. Donc, on a analysé les factures de chaque locataire avant travaux, et on les a regardées après travaux, ce qui nous a permis de nous conforter dans l'objectif qu'on s'était fixé.
1: Et du coup, vous êtes parvenu à un gain global énergétique supérieur à 60% pour le chauffage et les consommations des parties communes, ventilation et éclairage. Quelle solution et innovation vous avez proposé justement dans ce projet pour aboutir à cela ?
0: Alors sur les solutions techniques et sur les équipements techniques, on a remplacé les équipements de production, c'est-à-dire les chaudières, les émetteurs de chauffage, la façon de piloter ce chauffage, donc les radiateurs, les thermostats. On a changé la ventilation, on a changé l'éclairage des parties communes et on s'était fixé effectivement comme objectif contractuel pour le groupement d'opérateurs économiques à 40%. Et grâce à ce suivi énergétique, on est arrivé et on s'est aperçu qu'on était plutôt à 60% de gains. Donc une vraie satisfaction.
1: Une vraie surprise.
0: Ce qui a été plutôt la réussite et la solution, c'est pas tant les solutions techniques que l'on connaît, puisqu'on a aussi isolé par l'extérieur les façades, on a aussi isolé les toitures, etc., etc., isolé les vitres sanitaires. Tout ça, ce sont des solutions techniques assez connues. C'est surtout tout l'accompagnement et la sensibilisation aux locataires.
1: Justement,
0: j'allais
1: vous demander comment.
0: Des enjeux importants du projet.
1: Ouais, comment ont pris comment les locataires l'ont pris, parce que ça a duré 3 ans, c'était des travaux importants. Comment ils l'ont pris en fait les locataires?
0: Ils l'ont pris avec, c'est une des difficultés quand vous avez effectivement 5 ans d'attente avant de voir les premiers travaux et que vous leur annoncez une réhabilitation. C'est aussi ça ce que l'on a pu apprendre à travers cette opération, c'est qu'il faut quand même pas hésiter à leur annoncer qu'on va faire des choses, parce que parfois on préfère le dire juste à la fin pour pas trop leur créer d'attente. Il faut trouver le bon moment, c'est-à-dire qu'il faut savoir, c'est un peu du teasing quelque part, en disant ben voilà, on va faire ça, mais sachez qu'il y a tous ces diagnostics à faire, on va revenir vous voir. Après, c'est une présence un peu plus importante chaque année, c'est-à-dire qu'ils ont la gestion de proximité, nos gestionnaires d'immeubles qui sont présents, mais de voir des équipes de maîtrise d'ouvrage investir davantage le terrain, ça les fait un peu patienter. Et puis ils ont pris cette réhabilitation comme évidemment avec un vrai plaisir et une vraie satisfaction. Mais d'autant plus que on a pris le temps de discuter avec eux. Voilà, on leur a pas livré un bâtiment réhabilité en disant bon ben voilà, on a fait ce que vous demandiez, maintenant débrouillez-vous. C'était pas du tout la façon de fonctionner.
1: Donc la communication est très importante. Gabriel Rénal, comment a été assurée l'équité bioclimatique entre les différents logements?
2: Oui, alors ça, c'est un sujet qui est apparu dans le premier audit global qui a été réalisé par un groupement piloté par Robert Seller, ingénieur conseil sur les questions bioclimatiques, qui a identifié une disparité dans le patrimoine de confort global. Donc, il avait qualifié, quantifié logement par logement, étage par étage, orientation par orientation, les avantages et les inconvénients de chaque logement et créé une sorte de notation. Et dans le programme qu'on a confié aux opérateurs économiques dans le cadre du dialogue, on leur a demandé de traiter et de réduire cet écart de logement à logement. Et ça s'est traduit, type d'exemple, par une des craintes dans le confort global des locataires à rez-de-chaussée, c'était l'intrusion. Donc la protection solaire devait aussi faire fonction d'anti-intrusion. Pour typiquement tous les logements dont les loggias, les petites terrasses, là, étaient exposés au mistral, qui est un vent assez violent et qui avait des joues qui étaient percées. Ces joues ont été comblées. Quand il y avait un problème de co-visibilité, de manque d'intimité, des brises ont été posées. Les brises-soleil ont été traitées différemment selon les orientations et tout un tas d'apports complémentaires comme ça pour conserver les vues lointaines, pour conserver la lumière naturelle dans les logements. Tout un tas de sujets ont été traités de manière globale pour permettre au logement, si vous voulez, un locataire du rez-de-chaussée de se sentir aussi bien loti, logé que un locataire à un étage courant, plein sud, etc. Donc cette réduction des écarts, elle était essentielle parce qu'il fallait répondre aussi à une diversité aussi de requêtes qui n'étaient pas les mêmes en termes de ressenti du confort global. Et l'autre sujet, c'était par cette taxe-là, répondre à ces questions de précarité énergétique et de réduction de la facture énergétique, mais ne pas mépriser ou maltraiter le confort d'été, qui est un vrai sujet dans nos contrées du Sud.
1: Bien sûr.
2: Et donc, il était attendu de prendre en considération cet aspect-là et de permettre à chaque locataire de pouvoir conserver un bon confort d'été, ce qui a aussi été mesuré dans le cadre de l'opération. Et ce confort d'été n'a pas du tout été dégradé.
1: C'est quoi ces conforts d'été, ces ventilations?
2: Alors le confort d'été, il est permis dans ces logements par trois principes principaux. Donc d'une part, il y a l'isolation des façades par l'extérieur qui réduit la charge thermique que l'on a sur ces façades quand elles prennent le soleil toute la journée. Mm-hmm. Des parois intérieures, donc elles restent quand même à température ambiante plus modérée. Ensuite, il y a les protections solaires. Il y a deux sujets sur ce patrimoine. Ce sont la mise en œuvre de volets à projection. C'est-à-dire qu'on peut, comme les logements sont quand même beaucoup occupés la journée, il y a quand même beaucoup de gens qui vivent chez eux en journée, on ne peut pas demander aux gens de vivre dans l'obscurité totale.
1: Bien
2: donc,
1: sûr.
2: Le volet se projette à l'italienne et permet d'être... maintenir la protection de tout vitrage tout en conservant de la lumière naturelle. Et un des troisièmes aspects, c'était l'apport de protection solaire qui n'existait pas, qui sont des cloîtres accoulissantes avec des différences de variations d'inclinaison des ventelles selon les orientations sur les loggias des logements. L'autre aspect très important dans ce projet, c'est qu'il y a eu un gros volet végétal. Un grand traitement paysager et urbain de tout cet ensemble et que le maintien d'une forte végétalisation et notamment la mise à distance de toutes les voitures depuis les pieds de façade, la végétalisation de tous les pieds de façade contribue aussi au confort thermique des abords du bâtiment.
1: Oui. D'accord. Oui, en fait, ce qui me frappe, c'est vraiment que vous avez pris en considération chaque mode de vie en fait de chacun de ses habitants et du coup, c'est non négligeable comme travail.
2: Oui, c'est même un énorme travail qu'on ne peut pas sous-estimer si on fait ce qu'il en fait.
1: Oui. Vous nous avez expliqué donc l'avant, le pendant. On va parler de l'après dans quelques instants. Juste, ce projet, est-ce qu'il est facilement réplicable, cet immense projet?
2: Facilement, je pense que... je pense que la première clé d'entrée, c'est la posture du maître d'ouvrage et du bailleur. Et tous les bailleurs n'ont pas forcément cette approche. Je pense que moi, je peux me permettre de le dire. Peut-être que David ne se l'autorisera pas.
0: Je te laisse la parole, c'est pas pour dire ça.
2: Mais si, c'est une clé importante puisque c'est tout le ton de l'opération est donné par le maître d'ouvrage.
1: Bien sûr.
2: Et la relation au locataire, elle est d'abord avec son bailleur. Elle n'est pas avec des prestataires qui viennent le temps d'une opération. Et pour qu'elle soit pérenne et dans la continuité, il faut que le bailleur se saisissent de ces sujets-là et prennent le temps. Ça prend du temps, y compris dans le travail en interne, je pense. Moi, ça, David peut pouvoir mieux l'expliquer.
1: David, du coup.
0: Oui, c'est ce projet, oui, il y a un certain nombre d'éléments que l'on peut dupliquer, même si les contextes sont toujours différents. Bien évidemment, sur tous les aspects techniques et les solutions techniques, celles-là, de fait, on les réplique, on les duplique parce qu'elles sont assez connues. Mais c'est surtout cette approche socio-énergétique, cette approche des locataires qui permet d'ajuster et d'adapter, on va dire, nos intentions de gestionnaire de patrimoine pour faire améliorer ce patrimoine. Mmh. Il faut pas oublier l'habitant. Et donc, à condition d'être toujours dans cette intention d'aller à la rencontre, d'identifier leurs besoins au-delà des propres, au-delà de nous, les besoins que l'on connaît, bah, tout ça permet de contribuer à réussir une réhabilitation de cette ampleur. Ce que l'on reconduit aujourd'hui, hein, sur d'autres projets, parce qu'évidemment depuis nous en avons produit d'autres et on en produit encore d'autres.
1: J'imagine.
0: Le montage opérationnel déjà, qui était pour nous à l'époque innovant, cette notion de conception réalisation, c'était un peu tout nouveau, enfin tout nouveau ou presque. Et aujourd'hui, ça devient assez courant. Et comme c'est beaucoup plus répandu, ça veut dire qu'aussi on travaille chaque fois sur un programme beaucoup plus global et pas simplement un programme technique. Oui. Parce que si on a une approche que technique, on n'apporte qu'une réponse technique. Et si on veut avoir une satisfaction des locataires, elle ne peut passer que par une réponse technique. Ça, c'est vraiment l'enseignement que l'on retire. Les retours, c'est parce que...
1: Et alors justement, j'allais vous demander les retours.
0: Cette réalisation a été réussie. Voilà.
1: Les retours d'expérience.
0: Bah, les retours, très clairement, le retour d'expérience sur cette réhabilitation, déjà, il se mesure par un indicateur que nous regardons chaque année, c'est l'enquête de satisfaction auprès des locataires. Nous enquêtons nos locataires de tout notre parc chaque année via un questionnaire selon un échantillon représentatif, etc., etc. Sur le Jas de Bouffan, globalement, c'était un patrimoine qui était noté entre 75 et 80% de personnes satisfaites. Après la réhabilitation, on est monté à 95%.
1: D'accord.
0: 95%. Oui. Quand vous avez, enfin, là, la dernière enquête qui date de l'année dernière, c'est 95%.
1: Donc c'est très clair.
0: Et l'année dernière, ça fait déjà 2 ans qu'on a terminé la réhabilitation. Mm. Voilà, quand vous avez un critère comme celui-là, même si c'est de l'échantillonnage, ben, on peut dire qu'on a plutôt pas mal réussi le truc. Ouais. Et puis après, c'est surtout quand vous allez sur site. Je ne sais pas si on est fiers de vous, on est surtout content pour nos habitants, c'est ça le plus important. Et quand on va sur le site, on est plutôt très bien accueilli, donc c'est plutôt agréable. Ça veut dire qu'on peut continuer à imaginer d'autres améliorations et maintenant plus de l'animation de résidence que de résoudre que des problèmes d'incivilité ou autre, quoi. Voilà.
1: Merci infiniment David Rosanvallon, merci Gabriel Reynal de nous avoir présenté donc ce projet, un beau projet, la réhabilitation de 10 résidences du patrimoine de famille et Provence dans le quartier du Jas de Bouffan à Aix-en-Provence.
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1: Depuis presque 3 ans, une pénurie mondiale de matériaux et une hausse sans précédent du coût des énergies fait vaciller le monde du bâtiment et de l'industrie. Est-ce une crise conjoncturelle ? Est-ce l'avertissement que les ressources de ce monde ont une fin ? Au sortir de la COP26, Greta Thunberg a ironiquement résumé le sommet en 3 mots. Bla, bla, bla. En France, le secteur du bâtiment représente 44% de la consommation d'énergie, 25% des émissions de CO2 et plus de 70% des déchets. Comment imaginer de nouvelles idées d'architecture, bas carbone, recyclables et durables ? Pour faire le point sur la question, nous avons invité Laurent Morel, président de l'Institut français pour la performance du bâtiment, l'IFPEB, et Guillaume Meunier, architecte et ingénieur, directeur du pôle environnement chez Elliott. Bonjour et bienvenue dans Prisme. Au sommaire de cette émission, nous commencerons par faire le point sur l'actualité avec Lila Apollonia Fournier, journaliste chez Bactitude. Bonjour.
2: Bonjour.
1: Vous allez nous éclairer sur ce qu'il est de cette fameuse pénurie des matériaux. On aura le temps de vous écouter tout à l'heure. Nous irons ensuite faire une visite éclair avec l'architecte Philippe Risotti, commissaire scientifique de l'exposition « L'empreinte d'un habitat, construire léger et décarboné », actuellement au pavillon de l'Arsenal à Paris. Puis l'autre prisme, la chronique de David Trottin, bonjour.
3: Bonjour.
1: Vous allez nous parler d'un naufrage.
3: Exact.
1: Et enfin, rendez-vous avec Dominique Boré, président d'honneur de la Maison de l'Architecture d'Île-de-France, avec les grands événements du mois à ne pas manquer. Bonjour Dominique.
4: Bonjour Olivier.
1: Alors Laurent Morel, bonjour. Vous avez été directeur de la société foncière Clépierre, leader européen des centres commerciaux. Vous mettez aujourd'hui votre expérience au service des risques liés au changement climatique. Vous êtes président de l'Institut français pour la performance du bâtiment, l'IFPEB, une alliance d'acteurs économiques qui mettent en œuvre les moyens de transition énergétique réalistes et ambitieuses. Bonjour.
5: Bonjour.
1: Alors Guillaume Meunier, bonjour.
6: Bonjour.
1: Alors vous êtes architecte et ingénieur. Après une expérience en agence d'architecture, vous avez rejoint Elliott en 2014 pour porter et développer les missions de modélisation et d'écologie urbaine.
6: C'est ça.
1: Voilà, depuis 2017, vous êtes responsable du pôle environnement chez Elliott. Vous avez travaillé sur les quartiers de Pardieu à Lyon, Lille-Fives ou encore Paris change d'air, donc la stratégie neutralité carbone pour la ville de Paris.
6: C'est ça, c'est une grande orientation carbone ces dernières années.
1: Très bien. Ben écoutez, avant de vous écouter parler de ces sujets très importants qui nous occupent aujourd'hui, nous allons faire le point avec la journaliste de Bâti Actu, Lila Apollonia Fournier, pour cette information sur la pénurie de matériaux et l'épuisement des énergies.
7: Les pénuries de matériaux que connaît le secteur de la construction ne sont pas près de prendre fin. Depuis plusieurs mois, le bâtiment est secoué par une crise sans précédent qui entraîne des problèmes d'approvisionnement et des hausses de prix. Un phénomène mondial qui s'explique par le fait que la demande est plus forte que l'offre et que la relance économique de la Chine et des États-Unis entraîne une captation importante de la production des matériaux de leur part. En outre, les retards des transports maritimes et la lente réouverture des sites d'exploitation et de production en temps de crise sanitaire ont accentué les tensions. Dans le BTP français, les conséquences n'ont pas tardé à se faire sentir. Une entreprise artisanale sur 2 connaît des difficultés d'approvisionnement, selon la Confédération de l'artisanat et des petites entreprises du bâtiment, qui espère un retour à la normale au premier semestre 2022. Bois, acier, cuivre, la flambée des matériaux est vertigineuse de l'ordre de 30 à 80%. Les prix ne semblent aujourd'hui plus enregistrer d'augmentation, mais ne diminuent pas non plus, confirme le médiateur des entreprises. Seule une faible décrue est à noter pour le bois, matériau qui avait déjà connu des tensions en Europe, lorsque l'ex-président des États-Unis, Donald Trump, avait imposé une taxe sur le bois canadien, forçant ainsi les Américains à se fournir sur le vieux continent. En attendant, les professionnels tentent de s'adapter comme ils peuvent et subissent parfois des pénalités de retard si le chantier n'est pas terminé à temps. Cette crise n'a pourtant pas que des effets négatifs. Certains acteurs se tournent vers les matériaux géosourcés ou de récupération. Une façon de faire indirectement baisser l'empreinte carbone des constructions et développer l'architecture bas carbone. D'autres professionnels prônent les matériaux d'origine végétale ou animale, dits biosourcés, pour répondre à la fragilité des chaînes logistiques mondiales. La Banque mondiale entrevoit toutefois une éclaircie pour l'année 2022. Les hausses des cours des matières premières devraient ainsi ralentir, voire diminuer. Il faut rappeler que le bâtiment n'est pas le seul secteur à être touché. Automobiles, produits électroniques, ameublements, tous voient les ruptures de stock s'accumuler. Même les jouets pour enfants pourraient être concernés cette année. Cette grave crise est décuplée par l'explosion des prix des énergies dans un contexte de demande mondiale qui ne cesse de croître. L'association UFC Que Choisir a prévenu une hausse de 10% est attendue sur les prix de l'électricité en 2022. Le gaz a quant à lui bondi de 44% depuis janvier 2020, selon la Commission de régulation de l'énergie. Pour la Banque mondiale, les prix de l'énergie devraient rester élevés en 2022 avant de voir les cours du charbon et du gaz naturel chuter l'année d'après. Des prédictions que l'institution ne peut évidemment pas garantir. Des conditions météorologiques défavorables, une menace de nouvelles vagues épidémiques ou des perturbations dans les chaînes d'approvisionnement pourraient bouleverser ces prévisions. Et certaines ressources naturelles et biosourcées restent épuisables. L'industrie du bois est par exemple soumise à une logique de gestion durable de la ressource. Quant au pétrole, il devrait connaître une décroissance entre 2030 et 2050, comme le rappelle un rapport du Shift Project, publié cette année et financé en partie par le ministère des Armées français. Face à ces nombreux défis qui touchent autant les matériaux que l'emploi des énergies dans les bâtiments, une question se pose pour la maîtrise d'œuvre. Comment changer notre manière de faire de l'architecture et de concevoir les ouvrages ?
1: Merci Lila Polonia Fournier, Bâti Actu. Laurent Morel, du coup, ma première question s'adresse à vous. Pensez-vous qu'il s'agit là d'une crise passagère ou est-ce que nous sommes en train de s'installer dans une crise parce qu'on a entendu que, a priori, tout devrait revenir comme avant vers 2022.
7: Plus ou moins.
2: Oui, alors bah, écoutez, merci de cette question et je vais rebondir sur ce que vous disiez à l'instant sur le rapport du Shift sur le pétrole. Donc, je suis un des administrateurs du Shift Project et effectivement, ce que cette crise nous dit pour l'instant, cette crise sur les prix, hein, pour l'instant donc on a une inflation ponctuelle sur les matériaux et sur l'énergie. En tout cas, sur les matériaux, elle est due assez largement, à mon avis, aux ruptures d'approvisionnement que la crise sanitaire a créées, hein, beaucoup plus qu'à une raréfaction de la ressource ponctuelle. Au fond, ce que nous disent ces crises ponctuelles sur les prix, parce que là, on va avoir une hausse des prix, et puis effectivement, mécaniquement, cette hausse des prix va provoquer un retrait de la demande, hein, c'est-à-dire que l'économie va s'ajuster et donc les gens vont reporter des projets. Il en est de même avec les matériaux qu'avec les énergies. C'est-à-dire que quand les prix augmentent, ça provoque des réflexes d'économie ponctuelle et donc une baisse des prix.
1: Une pause des projets.
2: Et donc les prix redescendent, du coup la demande redémarre, etc. Et voilà, donc on va rentrer dans une phase d'oscillation des prix à la hausse ou à la baisse. Au fond, ce que nous disent ces oscillations, c'est que le sous-jacent lui-même est en raréfaction. Et donc, c'est typique d'une ressource qui est en voie d'attrition. C'est le fait que vous allez avoir ces augmentations brutales du prix, puis baisse. Exactement ce qui se passe sur le pétrole. Il faut savoir que le pétrole, la production de pétrole, 90 millions de barils par jour, elle est stable depuis 10 ans. Elle n'augmente plus depuis 10 ans. Or, on nous dit que l'économie croît. On nous dit que l'économie croît, mais d'un autre côté, la quantité de pétrole disponible pour faire marcher l'économie, elle ne croît plus et elle va bientôt, effectivement, baisser. Donc, au fond, il y a deux niveaux de lecture de cet incident sur les prix. Il y a un premier niveau qui est celui des conséquences, des répliques, si vous voulez, de la crise sanitaire et des ruptures des chaînes d'approvisionnement qui provoquent ponctuellement une hausse des prix. Et ce que ça nous dit de façon beaucoup plus fondamentale, c'est que il n'y a pas d'élasticité derrière ça et que la raison pour laquelle il y a ces sautes sur les prix à la hausse comme à la baisse, c'est que sur la ressource elle-même, il y a une vraie attrition, une vraie raréfaction. Voilà. Et donc, si on veut raisonner à partir de cette crise, il faut réfléchir plutôt sur le moyen terme et réfléchir à la façon dont effectivement il faut qu'on réoriente notre économie, il faut qu'on se déshabitue de cette addiction qu'on a aux énergies fossiles et cette habitude qu'on a prise depuis 150 ans de considérer que la ressource naturelle était infiniment disponible. Ça n'est pas le cas. Et c'est d'autant moins le cas que la population mondiale croît. Donc Ça doit nous inciter, cette crise, et en ça c'est peut-être bénéfique, à réfléchir à la façon dont on s'approvisionne pour continuer de fonctionner et de ne renoncer à rien d'essentiel. Le bâtiment, c'est essentiel. Et voilà, donc, ces idées, effectivement, d'aller chercher des matériaux différents, géo ou biosourcés, c'est une des façons d'appréhender cette raréfaction de la ressource. Une autre, c'est le recyclage et le réemploi, enfin, et les nouvelles pratiques. Tout ça doit conduire à une nouvelle façon de construire.
4: Guillaume Meunier, selon vous, c'est une crise passagère ou bien est-ce qu'on est en train de s'installer vers une nouvelle économie autour de la raréfaction des matériaux, des énergies non disponibles ?
6: Non, je pense que ça a été assez bien résumé. Il y a vraiment les deux tendances, la tendance de fond, raréfaction des matériaux, et en même temps, il y a ce changement un peu, ce changement où on essaye de construire plutôt bas carbone avec des matériaux biosourcés. Et par contre, là, on est plutôt, pour l'instant, on est presque malheureusement en mise en branle de filières, ce qui fait qu'on a un léger retard. Si on prend l'exemple du bois, on est en retard sur les premières et deuxièmes transformations du bois avant qu'on ait des matériaux qui soient prêts à poser sur un bâtiment. Et c'est plutôt ce retard-là qui est en train d'être rattrapé. Avec, il y a eu aussi des grandes annonces, hein, les JO qui ont annoncé il y a déjà quelques années, on voulait tout construire en matériaux biosourcés. Et donc c'est un peu les deux tendances, hein, ces deux courbes qui se croisent, mais qui effectivement la conclusion c'est qu'il y a vraiment un changement dans l'approche et dans la manière dont on doit construire. Donc c'est plus malheureusement c'est presque plutôt intéressant. Il y a aussi le rapport du GIEC qui est assez intéressant qui est sorti, qui dit on a beaucoup de problèmes mais tout est possible. Et c'est un peu ça au moment où on en est dans un moment charnière. On a vu que la COP26 a montré les limites de ce que pouvait faire le monde politique. Donc on doit tous à nos niveaux, dans la manière dont on travaille, de changer notre manière. Et on a tous les signaux, hein. On parle plus de signaux faibles. Il y a 10 ans c'était les signaux faibles, maintenant les signaux ils sont très clairs, hein. Si personne n'a compris.
4: Alors, pour la pénurie de matériaux, il faut dire qu'elle a commencé avant le Covid, hein. On se souvient de pénurie de bois. Il y a les pénuries d'agrégats pour le béton, il y avait les ruptures du stock mondial des isolants en polyuréthane, ça a été très passager mais c'était quand même assez remarquable. Il y a eu un monde aussi pénurie d'acier quand les Chinois se sont mis à tout construire en acier, et j'en passe. Donc c'est pas quelque chose qui date du Covid, c'est quelque chose qui date bien avant et qui à mon avis structurel. Et est-ce que vous l'avez déjà senti, est-ce que vous l'aviez anticipé ou est-ce que c'est aujourd'hui qu'on s'en rend compte ?
2: Non, on le sait depuis effectivement longtemps. On vit sur depuis 10 ans sur une accélération de ces phénomènes, notamment du fait de l'émergence des puissances industrielles asiatiques, chinoises, indiennes et le reste de l'Asie d'ailleurs. L'émergence de l'Asie comme puissance industrielle et manufacturière a décuplé cette problématique de l'accès à la ressource et notamment de la ressource énergétique. Donc on sait très bien qu'on vit un peu les derniers instants de cette économie hyper carbonée et surpuissante. Effectivement, au premier petit caillou sur la chaussée, la voiture sort de la route.
4: Ouais. Hein. Guillaume Meunier, avec la raréfaction du bois, est-ce que c'est la seule façon de construire décarboné ? Ou est-ce qu'on peut construire autrement décarboné si on n'a plus de bois ?
6: Non, il y a le mot qui a été prononcé, c'est mixité. Un des problèmes, c'est que ça fait presque 50 ans qu'on construit tout le temps de la même manière et que il n'y a pas eu d'évolution dans les modes constructifs. Il y a eu des petites incrémentations plutôt techniques, mais rien n'a fondamentalement changé sur les 30 dernières années. Donc le changement d'idée, c'est de se dire qu'on arrête de construire comme on le faisait ne serait-ce qu'il y a 5 ans et que forcément, de base, un bâtiment doit avoir une certaine mixité de structure, de façade, c'est presque dommage parce que c'est presque du bon sens. À une échelle un peu plus petite, on retrouve ce phénomène quand on parle de bioclimatisme. Le bioclimatisme, c'est juste avoir du bon sens et bien construire intelligemment. Après, on peut avoir des règles techniques, des méthodes de calcul, mais donc oui. Et On dit souvent construire bois, mais moi je dis souvent construire bois. En réalité, effectivement, la vraie phrase, c'est construire biosourcé ou géosourcé. Ce qui est un peu plus long à dire, donc on a souvent tendance à dire construction bois, mais la pierre est un matériau très bas carbone. La terre crue, il y a énormément de projets de cahiers techniques qui sont en train de sortir ou qui sont sortis sur la terre crue. Et effectivement, la règle derrière tout ça, c'est toutes les énergies fossiles qui nous permettent de produire des matériaux, l'exemple du ciment qui est dans les hauts fourneaux, qui est chauffé à très haute température.
2: Je voudrais peut-être ajouter que effectivement cette notion de d'hybridation de la construction est absolument fondamentale. Il ne s'agit pas du tout d'éliminer ni le béton ni l'acier dans la construction. Il s'agit de l'essentialiser, c'est-à-dire de l'utiliser dans la construction en même temps que d'autres matériaux à l'endroit où il est le plus pertinent pour ses qualités dynamiques. Voilà. Et donc c'est ce bon sens que vous évoquez de la construction qu'il faut retrouver pour éviter de faire juste tout la même chose avec un seul matériau qu'on tartine au milieu, sur les côtés, sur les façades, etc. Un peu d'intelligence.
5: Et sur toutes les parties du pays. C'est-à-dire qu'on peut aussi imaginer, que la construction, elle varie en fonction des régions, en fonction des ressources, qu'on n'est pas obligé d'avoir une solution qui est globale pour toute la construction.
2: Vous avez raison, c'est toute l'histoire de l'architecture. Enfin, il y a évidemment, la construction, c'est pas pour rien qu'elle n'est pas la même en Alsace ou dans le Pays Basque. Parce qu'effectivement, traditionnellement, avec ce bon sens que vous évoquiez, dans l'histoire, on a fait avec ce qu'on avait sur place. Hein, donc il faut retrouver un petit peu de ce bon sens. J'aime bien ce mot du bon sens.
6: Je voulais revenir sur ce mot du bon sens. Avec la limite, c'est que faut aussi faire attention au bon sens. C'est que maintenant, on a des techniques, des méthodologies. Si je prends le bilan carbone, certaines personnes, pas ici, peuvent abuser du mot bon sens, et on voit parfois le bon sens affiché, c'est du bon sens, et plein de projets plutôt très carbonés se disent, mais c'est le bon sens d'avoir fait ça.
4: C'est le bon sens, il y a le bon sens économique,
6: bon sens, d'accord, ouais. Mais attention, je le vois trop souvent écrit, mal écrit en tout cas.
4: Alors on parle beaucoup de la naissance du cradle to cradle, enfin la naissance du matériau jusqu'à sa fin de vie, et en fonction de type de matériaux qu'on utilise, les paradigmes changent un peu. On comprend du bois, c'est vrai que c'est biosourcé, mais en fin de vie, qu'est-ce qu'on en fait? Est-ce que on peut le recycler? Est-ce que si on le brûle, finalement, on relâche tout le carbone emmagasiné dans la nature? Donc, est-ce que on n'est pas aussi en train de changer notre manière de voir par rapport à cette fin de vie du matériau?
6: Alors c'est là où la technique peut nous aider. Ce qu'on fait pour analyser ces phénomènes, on utilise des ACV, analyse de cycle de vie, qui décrivent justement en français c'est du berceau à la tombe, ou en anglais cradle to gate, qui permet d'analyser, de chiffrer les données environnementales des produits qu'on utilise. Et effectivement, avec la question, alors il y a la norme qui fixe sur 50 ans la durée de vie. Je précise bien, c'est une norme, hein, ça veut pas dire qu'on détruit le bâtiment au bout de 50 ans. C'est une norme, c'est pour simplifier le calcul. Et ce qui se passe au bout de ces 50 ans, c'est une question fondamentale, et c'est l'un des enjeux majeurs de l'évolution de la règle d'ACV de la RE 2020. Et globalement, l'évolution de la règle jusqu'à présent, c'est on avait tendance à considérer que les matériaux biosourcés étaient effectivement brûlés, mis en déchetterie, et donc relarguer le carbone qu'ils avaient stocké en début de leur cycle de vie. La nouvelle règle dit, en fait, finalement, si je décale dans 50 ans d'une émission, j'ai moins d'impact sur la planète, c'est physique, c'est vrai, j'ai 50 ans d'émission en moins, et ce qui fait que je lui donne un peu moins de poids. Donc l'évolution de la règle et de la norme de la RE 2020 va dans le bon sens, où il y a cette prise en compte et il y a cette évolution physique qui permet de dire oui, un matériau biosourcé a un impact plus faible qu'un matériau non biosourcé. C'est bien biosourcé, géosourcé, c'est juste je sais d'où il vient, pour faire simple. Biosourcé, c'est il est issu de la planète.
4: Guillaume Meunier.
2: Oui,
4: Laure Morel,
2: juste pour compléter là-dessus, c'est vrai que aujourd'hui on a la chance extraordinaire, je le dis sous forme de chance, d'avoir une réglementation nouvelle qui s'appelle la RE 2020, qui est un trésor pour l'industrie de la construction française, puisque c'est une façon de comptabiliser le bon sens, et c'est une réglementation qui a été travaillée au fond de façon tout à fait remarquable, et donc qui offre un cadre réglementaire, intelligent, dynamique, ambitieux et juste à l'ensemble des métiers de la construction. C'est une originalité française unique, à ma connaissance, en Europe. Il y a des réglementations en Angleterre, mais qui ne prennent pas en compte le carbone embarqué. Voilà, donc on a là un cadre juridique pour éco-conditionner la construction, hein, et qui va emmener l'ensemble de la profession dans une meilleure performance et une accélération de la transformation des pratiques en matière de choix de matériaux et de mise en œuvre. Mmh. Hein, donc c'est vraiment, si j'ai un message à passer, une loi à prendre positivement. C'est pas toujours qu'on a des réglementations intelligentes, et donc là il faut le dire et le répéter.
4: On reviendra sur la réglementation environnement de 2020, la RE 2020 comme vous dites. Il y a beaucoup de questions à se poser là-dessus, mais en attendant, je vous propose de nous transporter au pavillon de l'Arsenal pour une petite visite de l'exposition L'empreinte d'un bâtiment, construire léger et décarboné, avec Philippe Risotti, commissaire scientifique.
8: On se trouve au pavillon de l'Arsenal pour une visite de l'exposition L'empreinte d'un habitat, construire léger et décarboné. On a appliqué un protocole en créant des maquettes numériques de 33 projets qu'on a étudiés donc sur cette période d'environ un siècle pour évaluer à l'aune de cette nouvelle réglementation la masse respective de tous les matériaux mis en œuvre dans la construction. On vit dans un monde fini, avec des ressources finies, et toute l'industrie s'est développée avec l'idée que les ressources étaient inépuisables. Quantifier la matière de la construction, qui est la première source de consommation de ressources naturelles à l'échelle mondiale, hein, c'est 40% des ressources consommées, 30% des déchets, il devient nécessaire d'évaluer avec précision l'utilisation des matériaux mis en œuvre dans la construction. L'idée, c'est de vérifier combien pèse un bâtiment. Un pavillon classique, on évalue à peu près à une tonne d'œufs. Une construction ossature bois mixte béton pèse environ 700 kg du mètre carré. La maison démontable F88BCC, donc de Jean Prouvé, Pierre Jeanneret, elle fait 96 kg du mètre carré, donc elle est extrêmement légère, et elle fait seulement 55 kg équivalent CO2 par mètre carré. Donc elle est 12 fois moins impactante. Elle est aussi 100% démontable, c'est-à-dire que n'importe quelle pièce de ce bâtiment peut être ensuite démontelée, réutilisée. Elles peuvent être recyclées, upcyclées, réemployées, et du coup c'est pour ça que, à mon sens, la maison 8x8, c'est la parfaite démonstration de ce qu'on devrait tous faire aujourd'hui. Richard Buckminster Fuller, c'est la Dim Action House. Ici on étudiera la Wikita House, 43 kg du mètre carré, ça représente 137 kg équivalent carbone, à comparer aux 640 kg de la nouvelle réglementation. Donc Buckminster Fuller, déjà il y a quasiment un siècle, est 4 fois plus performant que notre nouvelle réglementation environnementale. Makoto Masuzawa, il va faire ce projet début des années 50 au Japon, dans un contexte où il n'y a plus de ressources disponibles. Il va rationaliser l'utilisation de la matière par rapport aussi aux usages. Si on divise, Zobek il le dit très bien, ne serait-ce que de 20% la matière consommée dans la construction aujourd'hui, c'est comme si on économisait directement 10 ans de consommation énergétique sur tous ces bâtiments. On peut pas se limiter juste à compter le nombre de kilos au mètre carré et en disant, mon projet est léger, donc c'est la réponse absolue à vos problèmes. Concevoir des systèmes est bien plus intéressant que de faire le concours de forme en permanence. Il est important que toutes les filières se réinventent pour finalement proposer des solutions les plus intelligentes et les plus adaptées. Il faut se poser la question de la relation entre l'efficacité des solutions mises en œuvre et la consommation de ressources naturelles qu'elles induisent.
4: Guillaume Meunier, la légèreté est-elle, comme il est dit ici dans ce petit reportage, un axe qui pourrait dépasser les objectifs de la RE 2020 ?
6: Non. Mais comme je vais en dire un peu plus, alors déjà c'est effectivement une très belle exposition qui aborde les sujets de front. J'aime bien toujours avoir un peu plus de subtilité. Hein, le bâtiment, c'est pas que le poids.
4: Il le dit. Ce qui est important, c'est le système mis en place pour élaborer des constructions qui puissent être à la fois légères, démontables, réemployables, modulables. C'est pas que le poids ou la forme.
6: C'est ça. Ce qui est intéressant, en fait, c'est toujours de mettre dans la balance la matière qu'on utilise pour construire un bâtiment et l'énergie qu'on va consommer. La plupart des exemples cités, c'était des bâtiments qui étaient plutôt très énergivores, à un moment où on avait beaucoup d'énergie, où l'énergie était très peu chère, donc effectivement on se posait pas de questions sur la quantité d'énergie. Alors depuis, il y a eu quelques problématiques d'approvisionnement pétrolier, et on a imaginé des réglementations thermiques qui disaient on va consommer moins d'énergie. Mais c'est intéressant, c'est que jusqu'à présent on parlait que d'énergie, et la RE 2020, la réglementation environnementale 2020, remet dans la balance où est-ce qu'on a envie de mettre le carbone. Est-ce qu'on veut le mettre sur l'énergie, sur la matière? On s'est aperçu qu'à force de trop contraindre l'énergie, on oubliait complètement la matière et qu'on avait des disproportions où c'est tout le poids carbone d'un bâtiment était dans la matière. Et donc la question qu'on peut se poser, c'est est-ce qu'on ne remettrait pas la balance? On met beaucoup plus d'efforts sur la matière, peut-être quitte à consommer un peu plus d'énergie, ce qui n'est pas sans poser des problèmes, mais il y a ce choix à faire, et c'est ce qu'apporte cette nouvelle réglementation, et c'est quelque part ce que dit cette exposition. On peut faire des bâtiments très légers. Après, est-ce que c'est à confort idéal, et c'est un vrai sujet, le confort, est-ce que c'est à consommation d'énergie identique? C'est pas tout à fait la même chose.
4: Ce qu'on voit quand même dans l'expo, c'est que pour avoir un bâtiment performant au niveau thermique, ça rajoute pas énormément de poids. On le voit après les autres exemples. Laurent Morel, peut-être vous avez une observation là-dessus.
2: Si, justement, c'est ce que vous disiez à l'instant, c'est-à-dire qu'en fait, l'exposition donne de façon exemplaire des constructions qui sont très faibles en carbone embarqué dans la construction, c'est-à-dire en poids des matériaux, essentiellement, c'est ce qui est expliqué, sans considération, comme vous le disiez à l'instant, de la consommation d'énergie à l'époque. Bien, on est passé ensuite par une phase RT 2012 où on ne regardait que l'énergie, au détriment de cette fois-ci du poids de la construction. Donc on n'a pas regardé le poids de la construction pour maximiser l'efficacité énergétique sur la durée de vie. Et puis, au fond, dans la RE 2020, c'est une synthèse, c'est-à-dire qu'on regarde les deux en même temps. Et on va sommer dans la CV à la fois le carbone gris, c'est-à-dire le carbone embarqué dans la construction d'une part, plus l'énergie consommée sur la durée de vie de 50 ans du bâtiment. Voilà, donc la performance, la performance environnementale réclamée par la RE 2020, elle est synthétique de la construction et de la consommation. Et donc là, on a une équation complète. Du carbone embarqué dans la construction sur la durée de vie, sur la durée d'usage du bâtiment.
4: Il est plus facile d'augmenter le poids du bâtiment que de le baisser, en tout cas, par rapport à nos habitudes aujourd'hui.
2: Oui, en tout cas, ce que nous enjoint de faire la RE 2020, c'est d'être complet dans l'analyse, hein, et donc d'être exhaustif. Donc, encore une fois, c'est une synthèse des différentes initiatives qu'il y a eu sur ce sujet depuis des années. Tout le monde se préoccupait, mais là, on a quelque chose. C'est en ça que cette réglementation est assez remarquable. C'est qu'elle va nous porter pendant très longtemps parce qu'elle est très complète, hein, très intelligente.
4: Alors Werner Herzobeck, qui est cité par Philippe Risotti dans ce reportage, qui est donc Werner Herzobeck, l'un des ingénieurs les plus influents originaire d'Allemagne, il milite pour la légèreté des structures. Il affirme que diminuer 20% du poids du bâtiment, c'est équivalent à 10 ans de consommation d'énergie. Donc, est-ce qu'il n'y a pas une balance à faire là-dessus?
2: C'est bien d'affirmer, c'est mieux de calculer. Hein. Mmh. Et donc, ce que la réglementation RE 2020 permet de faire en France, c'est justement de calculer objectivement, de façon transparente, éventuellement contradictoire, sous forme d'ACV. Donc, on affirmera, mais surtout on calculera et on démontrera. Hein. Mmh. Et donc, on aura une mesure objective de la performance synthétique globale de chaque mètre carré construit.
4: Qui est mené... Qu'est-ce que vous en pensez?
6: Moi, je trouve ça intéressant, c'est que ces dernières années, on avait tendance à promouvoir l'approche, on va dire, allemande du passive house, de faire des boîtes très fermées, très opaques, avec beaucoup de matière, pousser presque le vice jusqu'au triple vitrage, voire triple vitrage et double pot, pour avoir des bâtiments qui consomment très peu. Et c'est vrai que si on fait le bilan sur 50 ans, on s'aperçoit que c'est pas forcément d'une très grande rentabilité. Et si je poussais le vice à l'extrême, c'est se dire ce que... Parce que quand je pose de la matière, je la pose maintenant, elle est ancrée dans le sol, elle ne bougera pas pendant les 50 ans qui viennent. Là où l'énergie, je vais la consommer pendant les 50 ans. Donc on sait que tendanciellement, le mix énergétique français va s'améliorer. C'est pas idiot de dire que dans 20 ans, on aura des pompes à chaleur ou des systèmes énergétiques qui sont bien plus performants. Je parle pas de non plus de choses extraordinaires. Et quelque part, le plus important, c'est ce qu'on fait aujourd'hui. Hein. C'est ce qu'a rappelé le GIEC, c'est ce qu'on dit tous. C'est les kilos de CO2 que j'émets maintenant sont absolument fondamentales. C'est ces kilos-là qui vont entraîner le climat dans les 5 et dans les 50 ans à venir. Donc, presque, si je voulais caricaturer, on pourrait revenir à l'idée, je mets le moins de matière possible et je consomme trop d'énergie. Bon, mais alors, quand je dis ça, je fais exprès de faire l'exemple extrême. Parce que l'énergie, finalement, c'est un sujet, quoi qu'il arrive, qu'on sait bien maîtriser maintenant. Hein, l'ART 2012, et il y a extraordinairement plein d'ingénieurs très compétents là-dessus. Finalement, l'énergie pourrait presque être un sujet secondaire. Alors après, ça pose plein d'autres questions. Ça pose la question de la facture des habitants, ça pose la question du confort, ça pose d'autres choses. Mais philosophiquement, j'ai presque envie de dire que cette approche minimaliste d'en mettre le moins possible, c'est presque la bonne idée. C'est quelque part ces questions qu'on se pose là, c'est grâce à l'Aéro 2020, grâce à la CV, c'est grâce à ces méthodes qu'on peut comparer clairement. Est-ce que je rajoute 20 cm d'isolant? Ok, je consomme moins d'énergie, voilà. Mais si c'est de l'isolant carboné et pas issu de la biomasse, clairement, ce ne sera pas rentable.
4: D'accord. Et alors, cette RE 2020, quelque part, condamne un peu la construction en béton? Parce que c'est quand même le matériau le plus lourd de la construction.
6: Non, elle condamne la construction en béton traditionnel, et ça condamne surtout le béton à évoluer très rapidement. En fait, la manière de faire du béton n'a pas beaucoup évolué. Alors après, il y a des contraintes réglementaires. Elle n'a pas beaucoup évolué. Et quand on parle de béton bas carbone, assez souvent, en fait, c'est des bétons qui existaient déjà et qui étaient utilisés déjà. C'est juste qu'on a changé la dénomination. Ils avaient des contraintes mécaniques un peu différentes et on les appelait béton bas carbone. Donc là maintenant, il y a vraiment, on voit un peu tous les nouveaux produits autour du béton, et pour être précis, plutôt autour du ciment. On voit apparaître des bétons de bois, des formulations de ciment très spécifiques qui permettent de modifier la manière de construire. Et c'était bien résumé tout à l'heure, c'est que ce qu'il faut maintenant absolument, c'est là où ce n'est pas nécessaire, ne pas mettre du béton. Là où c'est nécessaire, hein, des infrastructures, des sous-sols, honnêtement, pour l'instant, hormis le en béton, on ne sait pas le faire. Donc clairement, il faudra du béton. Et par contre, il faut que ça soit à sa juste valeur. Hein. Un grand chiffre, c'est l'ordre de grandeur. En France, c'est même pas 10% de la construction qui est en construction bois biosourcé. Donc on a un rattrapage très fort à faire. Et je ne suis pas en train de dire qu'il faut 90% de la construction en bois biosourcé. C'est juste que 10%, c'est pas du tout à la juste valeur et lié aux enjeux climatiques.
4: Laurent Morel.
2: Oui, parce que pour ce qui est du biosourcé, les ressources ne sont pas infinies non plus. Hein. Donc, c'est-à-dire que la quantité de bois disponible, de bois d'œuvre disponible en particulier, n'est pas si importante quand on regarde bien. Donc, on a besoin de tous les matériaux. S'agissant du béton, bien sûr qu'on va continuer à utiliser du béton. On va utiliser mieux du béton, pas moins de béton, on va utiliser mieux du béton, un béton de meilleure qualité, moins carboné, c'est-à-dire avec moins de carbone dans le clinker, moins de clinker dans le ciment, moins de ciment dans le béton, moins de béton dans la construction, à des endroits où il est plus essentiel à la construction en matière de structure, et dans d'autres endroits, au lieu d'utiliser du béton un peu bêtement, on va mettre d'autres matériaux qui sont moins carbonés. Donc au total, une performance globale environnementale du bâtiment, basé sur un ACV global, où le béton a évidemment toute sa place, sans compter les infrastructures, les travaux publics, etc. Donc c'est plutôt une chance, encore une fois, pour les industriels du béton français, qui vont pouvoir... parce que le béton est un produit quand même essentiellement local. Hein, donc ça va permettre à l'industrie française du béton de progresser dans ce cadre réglementaire plus vite que celle de d'autres pays.
4: Carbone, excusez-moi de vous couper, le béton bas carbone est un peu quand même remis en question en ce moment. Il y a quand même pas mal de polémiques autour de ça. Guillaume Meunier, vous êtes exprimé sur ce sujet d'ailleurs.
6: Oui, j'en ai beaucoup parlé. C'est là où autant j'ai tendance à dire que l'Aéro 2020, c'est un travail d'architecte. Il y a dans les détails des sujets très techniques et il faut se plonger dans le détail du chiffre. La problématique du béton bas carbone, c'est que le remplacement du ciment par le clinker, on a considéré pendant longtemps que le clinker n'avait pas d'émissions carbone. Et sauf que c'est faux, et tous les calculs, mais alors, faut vraiment rentrer dans le détail du calcul, montrent que ça a un impact, et c'est un impact non négligeable qui change la valeur de la CV.
4: Donc, pour les matériaux géosourcés, donc la terre, la pierre, ce sont des matériaux lourds.
6: Lourd, mais il n'y a pas de processus typiquement avec de la haute chaleur et du charbon, du pétrole. La différence très simple qu'on peut retenir, c'est terre crue, terre cuite. Terre crue, c'est très bas carbone. Terre cuite, forcément, on la cuit dans des fours, souvent chauffés au charbon. Donc non, c'est pas très bas carbone.
2: Ouais, je voudrais préciser que je voudrais préciser que sur le béton, il faut pas parler du béton bas carbone. Il faut parler des bétons bas carbone. C'est-à-dire qu'il y a plein de processus de décarbonation du béton, y compris dans la filière traditionnelle du béton avec clinker. Même là, il y a des gains de 30-40% qui sont en cours de mise en place.

0: raison de croire que par arrêt du ciel, je devais terminer ma vie dans cette triste manière, dans ce lieu de désolation. Il parle d'une île qui nous ferait tous rêver, mais lui, il l'aperçoit comme un lieu de désolation. Robinson, avec ses moyens réduits d'un homme seul, au début en tout cas, va batailler pour se fabriquer une vie confortable avec le peu de matériel qu'il a pu sauver du naufrage. Après une longue quête, je découvris le coffre du charpentier, qui fut alors en vérité pour moi une capture plus profitable et d'une bien plus grande valeur que tout un vaisseau rempli d'or. Le reste, ce sera les éléments de son bateau échoué et les ressources renouvelables disponibles dans la nature de son île. En inventant avec les moyens du bord, son habitat et la satisfaction de ses besoins vitaux, il pose pour moi les bases d'une architecture frugale.
1: Alors, moi je vous vois venir, Robinson Crusoe, c'est un peu l'upcycling.
0: Exactement, on peut dire que c'est l'inventeur de cette manière d'accommoder les restes. Et ça fait rêver avec une bonne dose d'optimisme, peut-être aussi un petit peu de soleil. Quand je suis devenu architecte, dans la continuité de notre Robinson, je me suis intéressé aux maisons auto-construites en Australie. Nous avons à l'époque pu partir nous documenter la recherche de ces centaines de modèles qui inspiraient l'architecture de Glenn Murcutt et qui peuplent la Gold Coast, donc c'est la côte est de l'Australie. Ces maisons, bungalows, cabanes, sont des lieux d'une inventivité architecturale absolument incroyable, dans la légèreté notamment, et dans la manière de prendre en compte les contraintes climatiques, le soleil, le vent, l'eau et aussi les serpents par extension, puisque c'est une des conditions locales, dans leur mode constructif. Dans ces zones qui sont très isolées, les constructeurs réutilisent tout ce qui est possible de récupérer, tout ce qui le permet. Et donc chaque maison, la feuille de tôle, ondulée et le bois qui en sont les matières premières, ont ainsi deux ou trois vies. Cela se voit, c'est beau. Ça continuera et ça continuera tant que la matière sera rare, puisque c'est essentiellement ça qui justifie cette notion de réemploi. Ici, comme chez Robinson, on gère la pénurie en inventant un art de vivre. Voilà. Pour conclure, on peut retrouver cet esprit d'économie de moyens qui fait rêver plus que contrainte dans un ouvrage qui s'appelle The Barefoot Architect. On pourrait traduire l'architecte aux pieds nus, qui est écrit en 2008 par Johan van Leggen et qui, sur près de 700 pages, explique avec force schéma comment faire avec les ressources qu'on a sous la main en s'inspirant des techniques traditionnelles. Je vous encourage vivement à lire ce livre qui, quelque part, pose les bases d'une architecture comme art d'accommoder ce qu'il nous reste.
1: Alors, Guillaume Meunier, est-ce que vous pensez qu'on est prêt un peu pour cette révolution de l'upcycling et réemployer comme si on était sur un naufrage, une île déserte ?
2: J'ai foi en les architectes et l'architecture, donc je dirais oui. La règle et la norme est un peu plus contraignante. Donc on peut pas non plus tout faire et faire n'importe quoi. Mais les mentalités changent. Moi j'ai presque pas un projet où quand je dis il faut regarder les déchets, essayer de réemployer, tout le monde me dit oui. C'est on y pense, on y réfléchit. Après ils ont pas les méthodes, les outils, mais il y a plein d'acteurs qui s'y penchent sérieusement. Et on voit encore une fois, on parle beaucoup de l'ère 2020, mais l'ère 2020 par exemple considère que les matériaux réemployés sont comptés à zéro. Donc c'est alors ce qui est physiquement pas tout à fait juste, mais cette simplification va dans le sens d'orienter la filière en clairement disant il faut des matériaux réemployés. Et il y avait sur la première chronique, nous on a eu le cas d'un projet où on a eu une problématique d'approvisionnement et le premier réflexe a été de chercher des matériaux réemployés. Bon, on n'a pas réussi à le faire pour d'autres contraintes, etc. Mais je trouve que les gens sont globalement prêts, et pas seulement dans le bâtiment et dans l'architecture, mais dans presque tous les modes de vie, dans l'habillement, etc. Donc, moi je dirais, je suis plutôt quelqu'un de très optimiste. Et allons-y gaiement et joyeusement.
1: Laurent Morel, vous, à l'IFP, vous en parlez beaucoup de l'upcycling.
3: Oui, on parle de la prescription bas carbone, on parle du réemploi, le booster du réemploi, on a la manœuvre sur les aspects d'économie d'énergie. Globalement, de l'existence, je veux dire. Donc globalement, ce qui est intéressant, c'est qu'il y a maintenant vraiment une préférence collective pour ces nouvelles pratiques globales. C'est-à-dire que les gens sont pas forcément tous capables de faire des ACV, loin de là, parce que c'est compliqué cette affaire de carbone. Il y a plein de faux amis, mais globalement, il y a un désir pour quelque chose de. Enfin, les gens ont compris quand même les enjeux, et donc il y a un désir pour des pratiques vertueuses. Donc c'est donc il y a le terreau est là, notamment chez les plus jeunes. Enfin, on n'envisage pas quand on est même collaborateur dans une entreprise que son entreprise n'est pas une démarche vertueuse. Aujourd'hui, il y a des jeunes qui rentrent pas dans des boîtes parce que les intentions de l'entreprise sur ces sujets.

0: là sont pas claires. Hein, c'est ça qui est en train de se passer en vérité. Donc oui, ça bouge. Ça bouge. Il faut accélérer parce qu'on n'a pas beaucoup de temps non plus. Hein, chaque année qui passe nous rapproche du seuil de l'insupportable en termes de réchauffement climatique. Voilà. Donc il faut aller vite aussi.
1: Mais on parle de, par exemple, de l'immobilière 3F. Ils ont prévu donc toute une capacité à passer au recyclage, mais les premiers bâtiments qui vont être en déficience seront vers 2028. Donc c'est déjà trop tard presque, non ?
0: Déjà un point, il y a recyclage et réemploi. Le premier recyclage, c'est d'abord le réemploi de l'existant. Mmh. Hein, donc on va remettre dans des bâtiments neufs ou en transformation des éléments entiers qu'on a extraits de déconstruction par ailleurs. Hein. Et puis ensuite, quand on n'y arrive pas, il y a un deuxième étage qui consiste à recycler les matériaux pour les remettre dans des nouveaux éléments constructifs. Voilà. Mais tout ça, ce sont des apprentissages, à la fois pour l'offre, tout autant que pour la demande. C'est-à-dire que quand on est chef de projet, architecte, c'est pas simple de recommander à son donneur d'ordre le réemploi ou le recyclage. Parce que c'est des enjeux de transformation, c'est des nouveaux risques à prendre, des nouvelles pratiques. Donc tout ça, ça avance, mais il faut que les connaissances et les savoir-faire avancent en même temps.
2: Il y a des questions d'assurance aujourd'hui.
0: Bien sûr. Oui.
1: Tout à fait, j'allais poser la question. C'est qu'en ce moment, est-ce qu'il n'y a pas des blocages au niveau de l'assurance?
0: Lorsqu'on s'occupe dans le booster du réemploi à l'IFPEP de ce sujet, notamment, on a tout un volet assurabilité. Hein, et donc, on va voir les assureurs, on dit voilà, ça se passe, ça existe, voilà des exemples, ça marche. Ah d'accord, donc je le prends des scénarios, etc. etc. Voilà.
1: J'en parlais hier avec Cycle Up, Hugo Bonnet, qui va être, j'espère, invité dans une prochaine émission consacrée au recyclage et au réemploi. Et il nous disait que justement, ce n'était pas un problème du tout. Côté normatif, le côté fiche technique, un matériau, il est remployé dans les mêmes conditions qu'il l'était il y a 20 ans, 30 ans, 50 ans. Et pour l'instant, eux, ils n'observaient aucun problème par rapport à ça. Donc le problème de l'assurance, de la fiche technique, du DTU, du bureau de contrôle, c'est quelque part un faux problème, non ?
3: Sur les aspects structurels de façade, c'est pas encore... Oui. Effectivement, pour tout, hormis structurel et façade, oui, clairement, ça bouge. Moi, j'ai beaucoup aimé le mot désir. Et effectivement, il y a un vrai désir pour ces solutions-là. Et il faut mettre en parallèle, l'un des grands intérêts, c'est que c'est plus compliqué de poser des matériaux réemployés, mais quand je dis plus compliqué, c'est-à-dire qu'il faut être plus intelligent. Donc pour moi, c'est plus de travail et ça évite les solutions toutes faites qu'on reproduit dans le nord de la France, dans le sud, parce que l'intérêt du réemploi, c'est que c'est très local, c'est très spécifique à un site, à un bâtiment, et ça demande plus d'intelligence, en fait. Et c'est peut-être ça la difficulté, c'est que on a tous tendance à être un peu feignants sur plein de choses. Ah oui. Et sauf que là, dans notre métier d'ingénieur, d'architecte, on est censé être plus intelligent parce que c'est pas non plus facile. Le réemploi, c'est plutôt à flux tendu. Je peux pas poser. J'ai des quantités limitées ou supérieures, etc. Donc je dois plus me creuser la tête. Et je trouve ça très intéressant. C'est plus de travail, mais du bon travail. Et ça redonne du sens aussi. Réattaquer la matière, et c'est aussi le rôle de la CV, on se dit finalement quelle matière je mets. Et avant, on voyait les matériaux, on pouvait les choisir très très tard dans les phases de projet. Sur les bâtiments bas carbone, justement, on les choisit de plus en plus tôt parce qu'on se préoccupe de spécificités très techniques d'un matériau parce que je sais qu'il est bas carbone.
1: Et c'est justement ce qui est intéressant, c'est que les architectes de Encore Heureux avaient mis en place un CCTP à trous. C'est-à-dire qu'en gros, il y a toute une partie du CCTP qui devait être remplie au fur et à mesure avec ce qu'on trouvait sur place, etc. Donc ça veut dire qu'il faut changer notre manière de construire, de concevoir, il faut s'adapter, il faut être plus agile, plus flexible aussi.
3: Ce qu'on voit aussi maintenant, c'est ce qu'on fait dans beaucoup de projets bas carbone, c'est que dans les CCTP, on inclut des clauses de budget carbone. De la même manière qu'on fixe des budgets en euros, on fixe des budgets carbone et on laisse aussi, ce qui permet de laisser cette souplesse aux entreprises de faire des propositions tant qu'elles respectent un budget carbone. La même chose avec les euros. Et donc c'est vraiment une nouvelle manière de travailler, mais qui va dans le bon sens. On dit vous pouvez nous proposer des choses, mais soyez intelligents.
1: Alors, Laurent Morel, moi je vous ai parlé tout à l'heure de la RE 2020 qui est un peu en filigrane dans cette émission. Et moi ma question c'est, elle porte quand même pas mal sur les bâtiments neufs. Quand on regarde dans nos métropoles françaises, On a un taux de renouvellement urbain qui est autour de 1%. Est-ce que, quelque part, c'est pas un peu trop lent pour atteindre des objectifs de 2050
0: Non, mais vous avez raison. Un énorme enjeu de la transition, c'est la rénovation de l'existant. Bien. Ceci étant dit...
1: Est-ce qu'on est prêt pour cette rénovation? Parce qu'on voit très bien, les acteurs économiques ne sont pas du tout prêts, quand on n'importe quel promoteur immobilier, quand il faut requalifier un bâtiment existant, on dit non, on reste tout, on en fait du neuf.
0: Non, mais on va revenir sur le sujet des hommes et des femmes qui travaillent dans le bâtiment. Travailler la construction bas carbone, c'est travailler d'une autre manière, comme vous le disiez à l'instant. C'est travailler avec plus d'intelligence, moins de matière. C'est plus de travail pour les architectes, plus de travail pour les ingénieurs. Et ça, c'est extrêmement, c'est plus de travail et plus d'intelligence pour les corps de métier. C'est des nouvelles pratiques. On n'installe pas une pompe à chaleur comme on installe une chaudière à gaz. On met pas en œuvre le réemploi comme simplement couler du béton. C'est pas les mêmes savoir-faire, et c'est plutôt des savoir-faire plus subtils, plus intelligents, qui font appel à l'intelligence, au travail, à la valeur ajoutée. Donc tout ça, c'est extrêmement valeureux, en vérité. C'est-à-dire qu'en fait, la transition, c'est une très très très bonne nouvelle pour les gens qui aiment ce métier et qui ont envie d'en faire leur métier, parce que c'est plus d'intelligence, plus de valeur. Bon, donc là où le neuf est très important, c'est que c'est dans le neuf que les filières s'initient. C'est-à-dire qu'il n'y a pas de transformation de l'offre des corps de métier s'il n'y a pas une structuration très forte du neuf. C'est dans le neuf, c'est grâce au neuf que vont se constituer les nouvelles offres. C'est parce que il deviendra quasiment impossible d'installer un chauffage fossile dans un bâtiment neuf, par la RE 2020, c'est ce que la RE 2020 dit, et Barbara Pompili l'avait rappelé. De fait, ça veut dire l'installation d'un chauffage fossile devient extrêmement compliquée dans un bâtiment neuf. C'est interdit dans plein de pays d'Europe, l'installation d'un chauffage fossile, gaz ou fuel, dans un bâtiment neuf. Donc il n'y a pas... Donc simplement, ça veut dire qu'à ce moment-là, ça veut dire que tous les corps de métier s'intéressent au chauffage des bâtiments vont devoir bouger leur savoir-faire vers la pompe à chaleur, vers d'autres formes de chauffage, vers le chauffage bois, etc. Donc, et une fois que ces corps de métier sont constitués, que l'offre est structurée, alors elle est beaucoup plus à même de susciter une demande de rénovation et de là. Voilà. Donc vous voyez que
1: le neuf est la locomotive de la rénovation. Oui. Et si on moi, je me rappelle très bien quand est sortie la RT 2012. À l'époque, tout le monde nous disait « ça y est, c'est fini, l'isolation par l'extérieur, ça sera plus possible, les calculs ne seront plus permis, ne le permettront plus ». Et puis très vite, les habitudes se sont réinstallées, les règles de calcul, on rajoute un petit peu d'isolant par-ci, on rajoute des rupteurs thermiques par-ci, par-là, et... Au bout d'un an, deux ans, on est revenu à des bâtiments avec en isolation par l'intérieur, et on est retombé dans ce même schéma assez inefficace de performance énergétique. Donc, moi, mon inquiétude, est-ce que il va pas se passer la même chose avec les RE 2020, c'est-à-dire comme on a des fiches techniques qui sont parfois fournies par les fabricants de matériaux eux-mêmes, est-ce qu'il n'y a pas une espèce de trucage des chiffres pour finalement détourner les effets positifs de la RE 2020.
3: Je vais reprendre clairement la RE 2020, et c'est pour le coup vraiment une très bonne réglementation. Ça fait 6 ans qu'on y travaille, etc. Et elle a à peu près envisagé beaucoup de choses. Et ce qui est intéressant dans la RE 2020, c'est que elle donne une trajectoire. Les seuils de la RE 2020 sur la partie carbone sont évolutifs dans le temps. Et si on regarde les courbes, elles suivent quasiment la stratégie nationale bas carbone, qui elle-même s'inspire du GIEC. Donc il y a une espèce de descendance comme ça. Le GIEC dit il faut absolument viser la neutralité carbone. La stratégie nationale bas carbone et cette grande stratégie, la RE 2020, n'est presque l'application. Et elle nous dit presque comment construire déjà en 2030. Donc même si effectivement il y a des avantages qui vont apparaître dans des fiches, dans des notes de calcul, clairement, tous les 3 ans, c'est plus de 10% de réduction du bilan carbone. Et juste pour revenir sur la réhabilitation, moi j'y vois un indice supplémentaire, et toutes les discussions qu'on a avec les promoteurs, c'est ça, c'est que l'RE 2020, par contre, on va pas se le cacher, est très contraignante. En tout cas, pas le premier seuil en 2022, mais en 2025, on pourra pas, vraiment pas construire comme on le fait maintenant. Et le fait qu'il y ait une réglementation très stricte sur le neuf et quasiment rien sur l'existant, tous les promoteurs avec qui je parle se disent « Ok, je crois que j'ai compris le message, je vais arrêter de démolir, ou en tout cas, sur le papier, je vais mettre dans la balance la destruction et la réhabilitation du projet. Ouais. » Et clairement, même si, je ne sais pas si c'est volontaire fait de dire de ne pas avoir de vision RE 2020 réhabilitation, clairement c'est un signe, si les gens ne l'ont pas compris, je le redis, c'est... Posez-vous la question, réhabilitation, c'est beaucoup plus facile que construire maintenant.
1: Alors, est-ce que, selon vous, la maîtrise d'œuvre, d'une manière générale, ou les maîtrises d'ouvrage sont prêtes pour cette RE 2020, puisqu'elle va sortir, elle va être appliquée dans quelques semaines maintenant, est-ce que vous sentez que le monde du bâtiment est prêt ?
0: Bon, c'est inégal, mais on va le dire gentiment, c'est inégal. Mais il y a quand même... en masse, je saurais pas chiffrer parce que voilà, mais on rencontre tous les jours des architectes, des constructeurs, notamment chez des gros acteurs du bâtiment et travaux publics, des vrais savoir-faire, ou chez les gros promoteurs, des vrais savoir-faire. Donc ça fait des années qu'on travaille sur l'empreinte carbone de la construction chez beaucoup d'acteurs majeurs. Peut-être un avis différent.
3: Je suis peut-être un peu moins optimiste, pourtant Dieu sait que je sais être optimiste. Non, parce que pour moi, la RE 2020, c'est vraiment un changement majeur et ça devrait être une réglementation pour les architectes. En premier lieu, c'est la matière, c'est ce qu'on voit, on pourrait tout à fait dire, rien qu'en regardant le bâtiment, ce bâtiment respecte ou pas la règle. Contrairement à l'RT 2012, les systèmes, on les voyait pas. J'ai quand même le sentiment que les architectes ne se sont pas vraiment appropriés le sujet. Ça commence tout juste à émerger, mais j'ai fait quelques conférences où les architectes presque découvraient l'RE 2020 et surtout découvraient qu'elle impactait vraiment l'architecture et que c'était pas l'RT 2012. Beaucoup d'architectes vous diront c'est un sujet d'ingénieur fluide, c'est pas du tout mon sujet. Après, ça, on peut critiquer cette phrase-là, mais la philosophie est pas si fausse que ça.
1: Là où pas que les architectes découvrent la veille de déposer le permis, on va balancer le calcul RE 2020.
3: J'ai peur qu'il y a encore quand même beaucoup d'architectes qui sont pas vraiment appropriés le sujet, sachant qu'après, j'ai dit, ça peut être assez technique, mais en réalité, une ACV, c'est simple. C'est des multiplications, des additions. Après, j'ai confiance. Les architectes sont des gens très souples, qui s'adaptent vite et très intelligents, mais il faut prendre le pas. Effectivement, dans les jours qui viennent.
1: Oui. Laurent Morel, dernière réaction avant de passer à l'agenda.
0: Oui, je pense que je suis tout à fait ravi et moi je suis très heureux aujourd'hui d'évoquer ce sujet avec vous pour inciter les architectes à s'en occuper. Simplement, à l'étape juste après, chez les constructeurs, chez les bureaux d'études, dans beaucoup de domaines de la maîtrise d'œuvre, ces sujets sont bien connus, notamment chez les bureaux. Donc, au fond, il y a un terrain de jeu là pour les architectes. Pour ceux qui veulent bien s'en emparer ici et maintenant, il y a un terrain de jeu parce qu'il y a des savoir-faire en termes d'exécution, notamment sur les gros projets, très clairement. S'il y a un message à dire, effectivement, je suis de votre avis, les amis, emparez-vous de ce sujet. C'est une opportunité pour vous, les architectes, de remettre au cœur du jeu votre métier d'architecte et de concepteur.
1: Je pense que le message est passé et j'en suis très content. C'est l'heure de l'agenda de Dominique Boret qui va nous parler des grands événements à ne pas rater ce mois-ci.
4: Une toute petite exposition, mais tout à fait remarquable, nichée au sein de la bibliothèque de l'Arsenal, présente la collection personnelle de Robert Badinter sur l'histoire de la peine de mort et son long cheminement jusqu'à son abolition définitive. Manuscrits, livres, objets, correspondances, estampes rappellent ce qu'était une lettre de cachet d'embastiment, la torture pratiquée pour obtenir des aveux qui a été supprimée seulement en 1780, le bagne, l'écartèlement et la guillotine, figurez-vous, considérés comme un progrès à l'époque. Une passion pour la justice dans la bibliothèque de Robert Badinter jusqu'au 12 décembre au pavillon à la bibliothèque de l'Arsenal. La concertation citoyenne pour la fabrique de la ville est devenue l'alpha et l'oméga du maître d'ouvrage. L'écomusée du Grand Orly-Sainte-Bièvre à Fresnes, avec l'école d'architecture Paris-La Villette, a décidé de l'analyser et, sans, c'est heureux, tomber dans le préchat utilisé habituellement pour la co-construction et l'inclusion. Donc l'exposition analyse ses enjeux, ses atouts, ses défauts, ses limites. Le tout est illustré par des maquettes, plans, photos, vidéos et des projets concrets développés sur le territoire du Grand Orly Seine-Bièvre. Elle s'appelle La Ville en Partage, c'est jusqu'au 6 mars 2022 à l'écomusée du Grand Orly Seine-Bièvre à Fresnes. Vous vous interrogez sur votre relation à votre maître d'ouvrage, ses réactions, ses exigences, ses raisonnements. Et des fois, vous doutez même des raisonnements. Vous vous perdez dans le labyrinthe de la commande, du contrat global au PPP. Vous trouverez des réponses dans deux ouvrages instructifs et pertinents qui traitent du sujet inépuisable du couple maître d'ouvrage architecte en retraçant l'évolution depuis ces 50 dernières années. 50 dernières années qui ont vu les promoteurs privés acquérir un rôle prépondérant à mesure que la commande publique est passée de l'État aux collectivités territoriales. Donc, le premier ouvrage aux éditions Anteprima, en collaboration avec Business Immo, il s'appelle « Promoteur architecte, une histoire récente, l'évolution de la maîtrise d'ouvrage en France de 1977 à aujourd'hui ». Le second s'appelle « Les architectes au défi de la ville néolibérale » par Véronique Biot, qu'on ne présente plus, aux éditions Parenthèse, qu'on ne présente plus non plus, qui a obtenu une mention du jury 2021 du prix du livre de l'Académie d'architecture. Toujours dans le cadre des prix de l'édition 2021 de l'Académie d'architecture, mais celui pour la jeunesse, je vous recommande à offrir pour Noël à vos enfants, petits-enfants, cousins, cousines, neveux, nièces à partir de 7 ans, l'ouvrage de Didier Corny aux éditions Helium qui s'appelle « Tous les jardins sont dans la nature ». Par l'écriture et les dessins, il décrit les grandes typologies de jardins et en raconte une dizaine, du 18e au 21e. Et personnellement, moi, j'ai tout appris ce jour-là, à sa lecture, pardon, du jardin de... à New York, comment s'appelle-t-il? J'ai un trou complet. Central Park. Voilà. Et c'est absolument passionnant, à partir de 7 ans, et à offrir à Noël.
1: Merci. En plus, on a les listes de cadeaux. Alors, merci à nos invités, Laurent Morel, Guillaume Meunier. Merci à Lila Polonia Fournier pour nous avoir éclairé de vos informations. Merci à David Trottin, Dominique Boré, que nous retrouvons le mois prochain. Merci à Jason, à La Technique, à Guillaume Loiseau et Eric France pour cette parole accordée. Et merci à tous de nous avoir écoutés. Je vous donne rendez-vous le jeudi 23 décembre pour une nouvelle émission qui sera intitulée « Contestation urbaine, les citoyens en campagne ». On parlera de la capacité des mouvements citoyens à faire plier les grands projets. On parlera entre autres Notre-Dame-des-Landes, Europa City, Brunzo et la Tour Triangle, qui sait.
4: Et hashtag ça cache Paris.
1: Ça cache Paris, etc. Enfin voilà, il y a beaucoup à dire. En tout cas, vous pouvez bien sûr nous retrouver en podcast et écouter cette émission et la partager le plus largement possible et nous écrire à prisme.batiradio@gmail.com. Je vous remercie, à très vite.
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1: Bonjour à tous. Ils ont rejoint les Pyrénées-Orientales et l'Hérault. L'Ardèche, l'Aude, la Drôme, le Gard et le Vaucluse passent en vigilance orange canicule avec des températures comprises entre 35 et 37 degrés, voire des pointes jusqu'à 40 degrés attendues par Météo France. Justement, c'est l'une des conséquences de ces chaleurs. Un nouvel incendie s'est déclaré hier dans un massif difficile d'accès des Pyrénées-Orientales. Il a parcouru plus de 930 hectares en seulement quelques heures, malgré les efforts des 600 pompiers à l'œuvre pour tenter d'en venir à bout. À Milo, dans le Gard, nouvel incendie également. Plusieurs dizaines de soldats du feu sont sur place. Football et huitième de finale de la Coupe du Monde. Au terme d'un match frustrant, il faut le dire, la France est parvenue à se sortir du piège paraguayen hier grâce à un pénalty de Kylian Mbappé. Les insultes du banc d'en face, je m'en serais bien passé à regretter le sélectionneur tricolore Didier Deschamps. Mais malgré une rencontre sous haute tension et des adversaires pas toujours fair play, les Bleus se sont donc imposés sur la plus petite des marges 1-0 et affronteront les Marocains en quart de finale. En effet, les Lions de l'Atlas sont venus à bout des Canadiens quelques heures plus tôt hier, score final 3-0. On reste de l'autre côté de l'Atlantique où, au bout d'un 250e anniversaire perturbé par la météo, Donald Trump a tressé hier soir les lauriers des États-Unis à Washington. Le président américain a qualifié le pays de chef-d'œuvre de l'histoire de l'humanité et redoublé ses attaques contre ses opposants politiques qualifiés de communistes. Politique, candidat déclaré depuis fin 2024, Édouard Philippe convoque ce dimanche un grand meeting à Paris, lui. L'ancien Premier ministre, bien décidé à conforter son avance sondagière sur ses concurrents, celui du Bloc central Gabriel Attal et celui de droite Bruno Retailleau. Et puis, après les premiers écarts entre favoris créés par le contre-la-montre par équipe hier, la première étape en ligne du Tour de France 2026 pourrait bien être le théâtre de premières offensives ce dimanche entre Carragone et Barcelone. Les baroudeurs et les punchers pourraient ainsi s'illustrer au fil des quatre ascensions répertoriées de la journée à l'image de Romain Grégoire et Mathieu Van Der Poel, bien placés au classement général, mené par le maillot jaune Jonas Vingegaard. C'est la fin de cette édition. Merci de l'avoir suivi.
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3: Bonjour à tous et bienvenue dans cette nouvelle émission de l'influenceur BTP, l'émission qui vous fait adorer être connecté. Je suis Jean Bernard, cofondateur d'Eldo, la start-up qui aide les artisans et les fabricants à gérer et digitaliser leur gestion commerciale et leur communication. J'ai l'honneur d'être le présentateur également de cette émission qui se bat pour mettre en avant les métiers du BTP et pour vous faire découvrir les conseils pratico-pratiques des artisans, des hommes et des femmes du BTP qui utilisent les réseaux sociaux pour faire rayonner leur entreprise et du coup qui vous donnent leurs conseils sur comment faire. On vous donne vraiment des conseils pointu, simple et utilisable. Aujourd'hui, on va traiter d'une thématique qui est passionnante, c'est comment trouver des partenaires fabricants des marques quand on est un artisan et qu'on fait du contenu et qu'on aimerait bien travailler avec des marques. J'ai la chance d'avoir un professionnel qui est devenu un ami que j'adore, qui s'appelle Nicolas Paul. Comment ça va, Nico ?
4: Ça va très bien, merci. Impeccable.
3: Voilà.
4: Merci de m'avoir invité, hein, déjà. Je l'avais pas dit tout à l'heure, mais merci beaucoup.
3: Ah ouais, non, j'ai vu, t'en foutais, quoi. Normal. T'as trop de propositions.
4: Coup, quand même. Bah ouais, je croulais sous les propositions. Tu m'as dit, viens? Oui, d'accord, je viens. C'est parti.
3: Bon, écoute, je suis très content que tu sois là. Du coup, par rapport à la question du jour, on va en parler, mais est-ce que tu peux commencer par te présenter ton métier, d'où tu viens, depuis quand tu le fais et comment tu es tombé dans le BTP?
4: Eh bien, donc je m'appelle Nicolas, alias l'artisan électricien préféré hein, sur les réseaux, pour ceux qui me suivent. J'ai 39 ans, je suis marié, j'ai 3 enfants et j'ai créé ma société. Ouais, ça bosse dans le Nord. Et du coup, j'ai créé ma société donc il y a 3 ans. Mm-hmm. Petite entreprise artisanale, hein, j'ai 3 salariés avec moi. Et puis voilà, ça se passe très bien. Et effectivement, comment je suis arrivé là-dedans, c'est que avant, j'étais salarié pendant 15 ans hein, pour 15 des ans, différentes boîtes.
3: De bons et loyaux services.
4: De bons et loyaux services. Et puis un jour, je me suis dit, j'aimerais bien m'installer, j'aimerais bien gagner ma vie déjà, parce que c'est aussi pour ça qu'on le fait. Mmh. Et j'aimerais bien être mon propre patron. Je vais pas dire la liberté, parce que quand t'es ton propre patron, c'est une liberté mais différente. C'est un autre délire. Donc voilà. T'es pas forcément plus libre que quand t'es salarié.
3: Mais par contre,
5: Peut-être même moins, en fait. Du coup, on va dégoûter tous les mecs qui veulent s'installer. Non, ne vous inquiétez pas, ça va bien se passer. Mais effectivement, ça demande beaucoup de temps et d'investissement, c'est clair. Mais je regrette rien du tout, hein, ça se passe très bien. Et j'ai eu d'ailleurs toute ma famille derrière qui m'a encouragé à le faire. Et aujourd'hui, je suis très content de l'avoir fait.
6: Et bravo, parce que moi, je t'ai vu développer ton entreprise, parce que tu as commencé à utiliser les réseaux, en fait, dès le début. Je t'ai vu recruter tes premiers employés.
5: Voilà, c'est ça,
6: et
5: exactement.
6: Donc, bravo pour ce parcours, et je te souhaite de réaliser tous tes rêves entrepreneuriaux. Du coup, j'ai envie de te poser la question, pour les gens qui nous écoutent, comment tu as démarré sur les réseaux? Pourquoi, voilà, qu'est-ce qui s'est passé? Pourquoi tu t'es lancé? Et comment tu utilises aujourd'hui?
5: Je pense comme beaucoup, c'est le Covid. Hein. C'est-à-dire que moi, d'accord, j'étais pas du tout réseaux sociaux avant de me mettre dessus.
6: Ni même plutôt... au niveau perso.
5: Franchement, très peu. Si je mettais les photos de vacances, quoi, sur Facebook.
6: Ouais, classique.
5: Ma fille m'entendra aujourd'hui dire Facebook, c'est pour les vieux.
6: C'est ça.
5: Voilà. Mais voilà, ça allait pas plus loin que ça. Et en fait, le Covid, forcément, on a été un petit peu. Il y a eu un petit coup d'arrêt. Ouais. Dans l'activité, donc on avait un peu plus de temps pour se pencher sur la question. D'ailleurs, comme beaucoup, hein, il y en a énormément qui l'ont fait pendant la période Covid. Et moi, je me suis dit, comme on expliquait tout à l'heure dans la précédente émission, c'est qu'il y avait vraiment quand même du monde sur les réseaux. YouTube,
6: Insta,
5: Snap,
6: TikTok,
5: machin, il y avait énormément de monde. Je me suis dit, comment je pourrais faire pour me différencier et sortir un peu du lot de tout cette affaire? Et en fait, je me suis penché sur LinkedIn. Alors LinkedIn, c'est pareil, quand tu parles ça aux jeunes, c'est quoi de ton réseau de vieux, machin, laisse tomber, enfin bref. Mais moi, mon but, c'était de développer mon entreprise. C'était pas d'être influenceur ou d'être vu sur les réseaux.
6: Ouais.
5: Personnellement, c'était...
6: Toi, c'était vraiment business. Faut que
5: business,
6: je donne du taf à mes gars, faut que je bosse.
5: Faut que je bosse, faut que je fasse rentrer de l'argent dans l'entreprise. Donc je me suis penché sur LinkedIn, j'ai fait une petite formation, ni plus ni moins.
6: Formation
5: avec Miguel.
6: Le fameux Miguel
5: de Lecourt que j'embrasse. Maintenant, il est
6: Miguel
5: à Dubaï et tout, il est sur un yacht, beau gosse. Mais voilà, donc il faisait des formations pour apprendre à utiliser les réseaux. Donc moi, je me suis inscrit, ça m'a coûté 250 balles, tu vois, pour tout te dire.
6: C'est tout?
5: Ouais, 250 balles, largement amorti.
6: Waouh.
5: Et puis, il m'a donné vraiment des techniques très concrètes. Je voulais pas le truc, mets du sens, mets du machin, mais des trucs que moi, je comprenais pas.
6: Ouais.
5: Moi, je voulais du pragmatique.
6: Pratico-pratique, comme le but de cette émission.
5: Voilà, exactement. Genre, en gros, mets ça dans cette case-là et mets ça dans cette case-là et ça va marcher. C'est exactement ce que j'ai fait, bête et méchant. Et
6: ça a marché direct.
5: Ça a marché, en fait, direct. C'est-à-dire que le premier post que j'ai fait suite à la méthode, c'est même pas c'est même pas pour le vendre et tout ça. Hein.
6: Tu prends quand même 10% chaque fois qu'on
5: oui,
6: prend
5: tout
6: une formation avec le code de
5: petit,
6: Nico.
5: Je prends quand même un petit billet au passage. Hein. Faut pas se mentir là. Puis là, j'ai des maisons, des villas à acheter.
6: À Dubaï.
5: Tout à fait. Non, mais vraiment, j'ai fait le truc vraiment. J'ai appliqué la méthode et ça a marché direct. C'est-à-dire que tout de suite, j'ai eu des contacts et des clients.
6: Ouais.
5: Qui m'ont envoyé un message. Ah tiens, t'es électricien, justement j'ai ça, j'ai une baraque à rénover, j'ai ci, j'ai ça.
6: À côté
5: de chez
6: toi.
5: Des bureaux. Ouais, parce que tu peux localiser forcément tes publications. Donc du coup, j'ai vu que ça a marché et mon business en un mois, ça a décollé de fou quoi.
6: Alors on a fait le calcul avec Nicolas, c'est assez fou. Je crois qu'une vidéo, elle lui prend à peu près 3 heures à réaliser.
5: Ouais, entre le tournage, le montage, fais les trucs, les coupes, les machins,
6: donc, 3
5: etc.
6: 3 heures de taf.
5: 3 heures de boulot.
6: Ça rapporte en moyenne une vidéo, combien de chantiers?
5: 10 000 euros.
6: 10 000 balles.
5: Ouais. C'est-à-dire qu'en fait, moi, je sais que...
6: Entre 2005 et 3 000 euros de l'heure, quoi.
5: Voilà,
6: payé.
5: C'est ça. Si on ramène à l'heure, effectivement, ça me ramène 3 000 euros de chiffre d'affaires par heure quand je fais une vidéo. Et effectivement, c'est hyper efficace. Et en plus, au-delà de ça, ce qui est bien avec la vidéo, c'est que, déjà, les gens, ils voient un petit peu ta tronche, donc ils aiment bien savoir à qui ils ont affaire, hein, c'est
6: déjà,
5: le principe.
6: Déjà.
5: Et en fait, ça t'aide à avoir un taux de transformation de devis, là, vraiment pour parler entrepreneurs et artisans, le taux de transformation est meilleur. Parce que du coup, tu donnes confiance, en fait, aux gens. Les gens, ils se disent, le mec, il se montre sur les réseaux, il va pas se barrer avec mon acompte, en gros.
6: Tout à fait.
5: Et sinon, il se montrerait pas.
6: Tout
5: Donc, du
6: fait.
5: Coup, forcément, ça améliore le taux de transformation. Et du coup, ça améliore la marge. Et du coup, ça améliore l'entreprise, et etc., etc., etc. Et voilà. Et du coup, forcément, ça me plaît bien.
6: Avant qu'on rentre dans la question du jour, quels sont les 2-3 conseils que tu peux donner justement sur cette méthode pratico-pratique pour que ça fonctionne?
5: La première méthode, c'est tout simplement de se former. C'est-à-dire qu'il y a beaucoup d'artisans, parce que bah moi j'ai beaucoup de potes artisans où les réseaux c'est pas leur truc, etc. Où ils savent pas, ils comprennent rien, ils disent ouais, ton truc là, je sais pas.
6: Comment vidéos. On fait pour se former? On écoute l'influenceur BTP par exemple.
5: Bah, par exemple, on peut écouter l'influenceur BTP. On peut avoir recours à des formations ni plus ni moins en utilisation des réseaux. Après, ouais. Peu importe, Miguel ou autre, mais il y en a plein qui le font et qui le font super bien. Et puis après, on peut aussi apprendre bah, avec ses connaissances. Bah, voilà, on prend des conseils. Comme là, aujourd'hui, on se voit avec plein d'influenceurs, avec Romain, avec tout ça. Et du coup, on se donne aussi des conseils entre nous.
6: Ouais,
5: donc ça, c'est vraiment le top. C'est déjà le premier conseil que je peux donner.
6: Un, se former. Deux.
5: Alors, deux, je dirais... qu'est-ce que je pourrais dire vraiment pour démarrer? Ouais, c'est être soi-même. Enfin, c'est pas bon, chercher
6: c'est,
5: à jouer.
6: C'est
5: à...
6: montrer sa bobine, en fait.
5: Ouais, non voilà, c'est ça.
6: Déjà se montrer.
5: Effectivement, se montrer. Alors, c'est pas toujours évident, mais ouais. C'est vrai qu'au début, on peut s'entraîner. C'est-à-dire que tu peux faire des vidéos. Moi, au début, les premières vidéos, je les ai fait dans mon camion tout seul. Je les montrais à ma femme. Bon, forcément, elle se foutait un peu de ma tronche.
6: Ah, quand
5: tranquille.
6: Même.
5: Ça, c'est histoire de, tu vois. Ma femme, j'aime bien parce qu'elle me remet toujours bien
6: les pieds sur terre.
5: Genre, des fois, je dis, hey, t'as vu la vidéo beau gosse et tout. Non, c'est naze ton truc, on comprend rien. Ça, c'est bien parce que, voilà, ça remet à plat les trucs. Mais effectivement, ouais, non, s'entraîner. Et puis après, s'il y a quelque chose qui va bien, voilà, le balancer. Mais faut pas chercher en fait à faire un personnage, on est soi-même, après ça plaît pas, voilà, de toute façon on peut pas plaire à tout le monde.
6: Mais on plaît toujours à quelqu'un.
5: Mais voilà, on plaît toujours à quelqu'un, et le but, moi, comme je reviens dessus, mais le but c'est pas d'être influenceur, le but c'est vraiment de créer du business pour ma société.
6: Ouais, et ça donc, c'est très important parce que je pense qu'il y en a plein qui nous écoutent, qui nous regardent, qui ont pas forcément envie d'être créateur de contenu,
5: voilà,
6: au sens
5: ça.
6: Je me fais voir tout le temps sur les réseaux, mais j'ai besoin de business pour ma boîte, pour mes salariés.
5: Exactement.
6: Donc c'est pour ça que je voulais t'interviewer aujourd'hui, parce qu'en fait tu n'as pas des milliers, dizaines de milliers ou millions de followers, de vues comme les autres. Tu sers quelque chose d'assez contraint. Ça fait du business pour ta boîte. On a dit 2500 à 3000 euros de l'heure passés à faire des vidéos. Et en plus, toutes les marques veulent bosser avec toi.
5: C'est ça, effectivement.
6: Tu bosses avec Legrand, Atlantique, Schneider Electric. Voilà.
5: Malgré moi, hein, écoute, là, je t'avoue que des fois, même quand il y a une marque qui m'appelle, bonjour, directeur marketing de machin. Genre, non, mais sans déconner, c'est même pas pour faire de la fausse modestie. Hein, c'est, j'en suis vraiment le premier étonné à chaque fois. J'ai dit, mais sérieux, moi, je suis dans ma campagne, tranquille, petit artisan du coin. Et il m'appelle. Là, j'ai fait il y a 15 jours une vidéo avec Atlantique. Voilà, ça va certainement avoir un peu de résonance, etc. Même moi, j'en suis le premier surpris. Mais je pense que j'ai un regard pro, c'est-à-dire que je fais des vidéos pour les particuliers, mais avec un regard pro pour les pros aussi.
6: Ah, allez, on va rentrer donc dans les explications.
5: Ouais, c'est vrai, faut pas tout dire, on va pas.
6: Allez, donc. Comment on fait, Nico, pour travailler avec des marques et du coup pouvoir bénéficier de la visibilité des marques? Quels sont les 3, 4, 5 conseils que tu peux donner aux gens qui nous regardent pour arriver à avoir des sponsors, en fait?
5: Bah, je te dis déjà, le premier truc, c'est que
6: conseil
5: moi...
6: numéro 1.
5: Conseil numéro 1.
6: Ah.
5: Non, allez là, 1. Bah, le premier conseil, c'est en fait, à la base, déjà de pas chercher. C'est-à-dire que pour rester le plus naturel possible, faut pas se dire, allez, faut que je fasse une vidéo parce que j'aimerais bien qu'ils m'appellent. Bon, sauf pour Daily Shock. Là, c'est différent. On en reparlera.
6: Mais c'est peut-être pour ça qu'ils t'ont pas encore contacté, hein.
5: Ah, ben ouais, c'est ça. Ah, là, là, là, là. Mais en fait, si tu veux, faut vraiment le faire parce que le matériel que tu poses, c'est du matériel que t'aimes. Moi, les vidéos, les premières que j'ai faites, c'est vraiment parce que j'aime ce matériel-là, je travaille avec en tant que professionnel. Et du coup, c'était plus simple pour moi d'en parler, forcément, puisque j'aime bien ce matos-là.
6: Okay.
5: Donc, forcément, c'était assez simple. Donc ça, c'est vraiment le premier conseil, c'est-à-dire pas chercher à faire de la pub pour de la pub, en fait.
6: Ouais.
5: Voilà, faut pas faire Bruno de Carglass.
6: C'est déjà mettre en avant les produits, les marques.
5: Voilà, mettre en avant les produits. Après, quand tu fais une vidéo, rien ne t'empêche de les identifier, tu vois, dans la vidéo.
6: Bien sûr.
5: Voilà, ça fait toujours
6: plaisir.
5: Un petit tag. Voilà. Mais effectivement, faut pas. Enfin, moi, au départ, ça a démarré comme ça. Je cherchais pas à. Je veux pas, d'ailleurs, même encore aujourd'hui, je veux pas être influenceur.
6: Ouais.
5: C'est pas mon but du tout.
6: Tout à fait.
5: Mon but, c'est de faire vivre ma société et du coup, faire vivre ma famille. Point.
6: OK.
5: Il n'y a pas de.
6: Donc, c'est important de parler des marques que tu aimes.
5: Exactement.
6: Et les marques que tu aimes t'aimeront.
5: C'est ça. Mais c'est ça, en plus, quand tu partages forcément ce que t'aimes, et puis quand tu t'es engagé et que tu le fais vraiment plus naturellement, en fait. Tu vois, t'es pas contraint, t'es pas payé, t'es pas...
6: Ouais.
5: Tu vois, c'est pas du placement de produit.
6: Ouais.
5: C'est vraiment parce que, voilà, tu dis, les gars, moi, je vous parle de cette marque-là parce que c'est vraiment de la super cam. Voilà, si tu veux travailler avec en tant qu'artisan, vas-y.
6: Super. Conseil numéro 2.
5: Conseil numéro 2, qu'est-ce qu'on avait dit déjà? On avait fait une petite liste, on avait répété. Je me souviens plus. Tu vois, c'était tellement spontané quand on en a parlé.
6: C'était
5: que, voilà.
6: Beau. C'était, ouais, beau.
5: C'était beau, c'était magnifique et tout. Et là, je me souviens même plus ce que j'avais dit.
6: Si, il y avait le fait d'être sur LinkedIn.
5: Oui.
6: Le fait d'être sur,
5: alors oui,
6: réseau
5: effectivement,
6: pro.
5: Oui, mais c'est ça.
6: Tu me dis, hein, si c'est un galère. Tu,
5: ouais, tout à fait. Faut que tu me dises, hein, parce que moi, c'est pas, je connais pas tout ça. Mais, en fait, c'est, si tu veux toucher des pros, faut être sur un réseau pro. Moi, je privilégie LinkedIn parce que c'est un réseau professionnel.
6: Ouais, c'est ouf. Hein. Moi, je t'ai vu. Moi, je suis tombé dans LinkedIn quand j'étais petit, en 2006 ou 2007. Et ouais, moi, je t'ai vu apparaître comme un des précurseurs vraiment sur LinkedIn. J'en
5: ouais,
6: vois
5: c'est
6: encore
5: ça.
6: Beaucoup qui galèrent. Toi, t'as vraiment percé dessus.
5: Ouais, c'est ça. En fait, LinkedIn, moi, ça a été. Bah, déjà, je pense que j'étais vraiment un des premiers artisans.
6: Ouais.
5: À me mettre dessus.
6: Ouais.
5: Pour le coup. Et enfin voilà, je l'ai fait en mode vraiment détente. D'ailleurs, quand tu regardes mes posts, je parle sur mes posts, c'est pas hyper corporate. Faites appel à votre artisan électricien pour faire des super installations. Non, c'était vraiment, j'y allais détente comme je parle à un pote. Et ouais, même mes posts sont faits de cette façon-là. Je tutoie les gens sur LinkedIn.
6: Ouais.
5: Je tutoie tout le monde. Même dans mes posts, je tutoie les gens. Sur mes vidéos, je tutoie les gens parce que voilà. Je voulais vraiment le faire à la cool. Pas avoir ce côté très strict de LinkedIn, ah, comme oui, les gens ont l'impression. Et puis, en fait, ça a super bien marché. Et puis voilà. Et du coup, effectivement, il y a beaucoup de marques qui sont sur LinkedIn.
6: Et oui.
5: Et c'est comme ça, d'ailleurs, qu'ils m'ont vu, en fait. Comme j'ai
6: et qui galèrent souvent, qui font des trucs corporate,
5: c'est
6: qui
5: ça,
6: sont assez ennuyeux.
5: Voilà.
6: Et au final, quand toi, tu fais quelque chose de naturel, ils disent « Ah !»
5: C'est ça, exactement. Et puis du coup, bah ouais, ça a fonctionné.
6: Super. Quel autre conseil tu pourrais partager du coup pour avoir des marques partenaires, sponsors?
5: Ben, comme je l'ai dit, ouais, mettre les marques qu'on aime. Et puis après, qu'est-ce que je pourrais te donner comme mode conseil?
6: C'est, j'ai retrouvé les deux autres.
5: Ouais, vas-y, ouais, dis-le-moi.
6: Le troisième, c'était
5: sinon,
6: pas forcément.
5: On coupera. Ouais. T'sais, en fait, on coupe rien.
6: C'était de pas forcément chercher à être payé au départ,
5: ah,
6: peut-être
5: oui,
6: accepter. Alors investir. Je sais qu'il y en a.
5: Ça, c'était vachement bien ça en plus ce que j'avais dit.
6: Ouais.
5: Je comprends même pas que je m'en souvienne même pas.
6: Il y en a. C'est un peu le débat. Hein. Il y en a qui sont super contre aujourd'hui que ça se démocratise plus. Mais toi, tu disais pas hésiter à faire des collabs.
5: Oui, en fait, il faut donner de son temps. C'est-à-dire que c'est un investissement comme un autre pour une société. C'est-à-dire que c'est comme une pub. Si tu veux une pub que tu vas payer, tu vas appeler un mec pour qu'il te fasse une publicité, etc., ou un site internet. Ça va te coûter de l'argent, mais le fait de travailler avec des marques, ils vont t'appeler. Faut pas forcément dire bah ok, moi je viens, mais tu me donnes autant, tu vois. Tu peux le faire gratuitement parce que ça va de toute façon derrière t'amener de la visibilité et en plus du coup des clients, parce que les clients vont se dire ah ouais, quand même, si cette marque là elle l'appelle, c'est peut-être pas le tocard du coin, quoi, tu vois. Donc effectivement, faut pas hésiter à donner de son temps et puis à faire des trucs gratos. Moi, il y a énormément de trucs que je fais gratuits. Je gagne très peu ma vie avec ce côté-là des réseaux. Hein. Je gagne ma vie avec mon entreprise. Hein.
6: Mais tu sais que les retombées derrière sont toujours là.
5: Mais effectivement, les retombées derrière sont positives et ça me ramène forcément du business, quoi. Donc c'est super. Non, franchement, c'est, donc ouais, faut pas hésiter. Après, on est artisan, donc faut se lancer.
6: Il y avait un quatrième conseil aussi. Tu
5: oui, tout à fait. Non.
6: Ouais,
5: j'aurais dû prendre des notes.
6: Ils viennent tous de lui et de son vécu. Le quatrième qu'on avait évoqué, c'était de pas hésiter à participer à des podcasts, à des,
5: ah oui, alors là,
6: à différentes
5: pour
6: sollicitations,
5: coup,
6: des webinaires, partager ou une émission comme ouais, celle-ci pour partager son expérience.
5: Bah, c'est d'ailleurs comme ça qu'on s'est rencontrés aussi sur des webinaires, les Zooms et tout ça là.
6: Ouais.
5: Pendant le confinement, il y en a eu quand même beaucoup.
6: Ouais.
5: Et effectivement, oui, j'en ai fait pas mal. Avec tout un tas,
6: oui, on était avec
5: Takayaka,
6: ouais,
5: qui est un gros influenceur lui pour le coup du BTP.
6: Ouais, avec Cédric le 7e artisan.
5: Cédric aussi le 7e artisan, il y avait Laurent aussi, Laurent Aubel. Enfin, il y en avait plusieurs effectivement, ça aide aussi parce que bah, derrière, tu reçois des messages. À chaque fois que je faisais un truc comme ça, derrière, je recevais des messages. Bah, tiens, t'es de où, etc. Tiens, j'ai ma mère qui cherche un électricien. Voilà, et c'est comme ça que ça, que c'est venu. Et effectivement, j'en ai fait beaucoup qui ont fait que des fois, je recevais des messages où en commentaire, c'était marqué « Encore là, allez, t'es encore là avec tes trucs, tes podcasts, tes machins. » Mais ouais, non, ça aide aussi à la visibilité. En plus, c'est de la visibilité, pour le coup, gratuite parce que tu fais même pas le montage, tu fais rien. T'as juste à parler comme limite aujourd'hui. Voilà, hein, c'est pour ça que je suis là. On est dans le micro, je regarde la caméra. Salut les gars. Et puis je fais pas de montage, je fais rien. Et je vais avoir du contenu qui va être créé pour moi, ouais, au final.
6: Et oui, tu vois, c'est exactement la même
5: et
6: chose.
5: Et je viens gratos. Ouais. À part qu'ils nous ont quand même payé à manger ce midi, ouais, ça c'était sympa. Donc voilà, non, franchement, il faut investir de son temps et puis derrière ça paye, je pense. Après, il faut quand même bien bosser.
6: Bien sûr. Ah ben ça,
5: sur les chantiers, c'est quand même important.
6: C'est quand même.
5: T'as beau faire ça, si derrière ce que tu fais chez le client ça marche pas, forcément ça va pas le faire. Mais si derrière tu bosses bien, voilà, ça marche.
6: Est-ce que t'as entendu parler, j'en vois de plus en plus d'agents qui vont négocier les contrats entre les marques et les artisans. Est-ce que t'as des copains qui utilisent des agences? Je pense que je vais en faire venir une ou deux dans un prochain épisode. Est-ce que tu en as entendu parler?
5: Oui, oui, oui, des agents. Je sais que certains influenceurs ont des agents, des trucs comme ça. Alors, je t'avoue que c'est un milieu que je connais pas parce que en toute sincérité, je m'y intéresse pas trop.
6: Ouais.
5: Parce que je m'en fous, hein. Parce que comme c'est pas déjà mon but, moi, à rechercher, d'avoir un agent et de faire des trucs et machin. Voilà, c'est pour ça que je m'y intéresse pas plus que ça. Après, je pense que oui, ça peut être une bonne idée de recevoir un agent pour voir un peu l'envers du décor.
6: Ouais.
5: De l'influenceur, parce que je pense que malgré tout, alors certes, il y en a, effectivement, ils créent du contenu, on se demande même comment ils arrivent à gagner leur vie avec ça, mais à l'inverse, je pense qu'il y en a qui créent du contenu, notamment dans le bâtiment. Pour le coup, je vais défendre un peu les gars du bâtiment.
6: Mais oui, on est là pour ça.
5: Voilà, les gars qui créent du contenu dans le bâtiment, c'est du contenu concret.
6: Ouais.
5: Il y a vraiment quelque chose derrière, il y a du travail, il y a parfois des années de travail derrière.
6: Des années et des heures et des heures de
5: taf. Et eux, ce qu'ils créent, c'est vraiment du concret, tu le vois, c'est visible, c'est voilà, c'est moi j'ai fait ça, c'est pas salut, je vends l'eau de mon bain, quoi. Donc, c'était personne. Du coup, non, parce qu'au départ, je voulais aussi vendre l'eau de mon bain, ça a moins bien marché.
6: Ça passe pas.
5: Non, ça a pas pris pareil. Mais du coup, voilà. C'est-à-dire que les gars du BTP, ils ont quelque chose à montrer, il y a vraiment un vrai contenu, et les mecs derrière, c'est un vrai travail. Même ouais, les influenceurs, les gros influenceurs, je pense aux plus connus, hein, Takayaka, Laurent, Jacquet.
6: Maison Travaux, l'émission de Laurent Jacquet.
5: Voilà, l'émission de Laurent
6: Jacquet.
5: Bah ouais, c'est ça, parce que c'est un boulot de fou, et effectivement, ça demande vraiment un vrai travail.
6: Ouais.
5: Donc là, je comprends que ces gars-là, ils aient des agents.
6: Ouais.
5: Après, certains, ils ont des agents, je pense que c'est un peu pour, voilà, se la péter, salut, j'ai un agent. Tu me parles pas à moi, tu parles à mon agent, ok? Voilà. Mais,
6: Ah non, on en fera venir sur l'émission. Dites-nous en commentaire si vous en connaissez certaines.
5: Mais je pense que t'as des gros influenceurs du BTP qui ont des agents,
6: ouais. Ouais, tout
5: faut
6: à
5: leur
6: fait
5: demander, ouais.
6: Ouais. Ouais. Ok, cool. Ben, merci beaucoup, Nico. Je pense que ces conseils pratiques ou pratiques fonctionneront pour tous ceux qui les mettront en œuvre. Dites-moi en commentaire si vous allez les mettre en œuvre. En tout cas, je vous y encourage. Quelles sont les marques avec qui tu travailles, alors, du coup, comme c'est dans la thématique?
5: Alors, moi, je travaille principalement avec la marque Legrand. Je suis électricien, ouais, donc forcément, Legrand, c'est une des marques les plus connues parce qu'à la base, j'aimais bien cette marque. Et qu'en tant qu'électricien, voilà, je voulais travailler avec Legrand.
6: Mmh.
5: Je travaille aussi avec Atlantique.
6: Ouais.
5: Parce que bah, c'est pareil. C'est, alors, comme pour Legrand, c'est des entreprises françaises.
6: Mmh.
5: Bon, un petit peu de chauvinisme, ça fait pas de mal.
6: Cocorico.
5: Voilà, Cocorico. Et puis, je travaille un petit peu avec Schneider. On a peut-être des petits projets qui se feront, on verra bien. Avec Ephone aussi, là, pour le coup, qui est une marque chinoise. Mais c'est les pionniers, en fait. Hein. C'est, pour le coup, bon, là, en France, il y a Urmet et tout ça, mais Ephone reste les leaders du marché mondial dans tout ce qui est visiophonie, etc.
6: Okay.
5: Donc bon, voilà, je travaille. J'ai fait quelques vidéos là pour le coup des partenariats rémunérés avec eux, mais bon voilà. Et puis après des marques un peu plus.
6: Tu fais tout ce qui est. T'as eu des collaborations sur tout ce qui est outillage, habillage.
5: Alors habillage, oui, un petit peu. Bah d'ailleurs, je dois recevoir un truc là cette semaine suite à un post que j'ai fait sur LinkedIn. On va m'envoyer un peu de vêtements des EPI, quoi. Ouais. C'est-à-dire des vêtements de travail. J'avais eu aussi, c'était Maxi Cut, enfin, ils font des gants et tout ça. Ils m'avaient envoyé aussi des trucs. Enfin, voilà. Après, ça reste très, très ponctuel. Puis, de temps en temps, voilà, ils me disent, on t'envoie du matos, t'essayes, en fait, hein, tu vois. Je suis pas payé pour faire la vidéo, mais on t'envoie du matos. Puis, quand tu feras une vidéo, t'en parles, si ça te va. Après, il y a des trucs que j'ai reçus et j'en ai jamais parlé.
6: Parce que t'as envie d'en parler.
5: Parce que voilà. Les gars, je veux bien, mais j'ai quand même une réputation. Faut quand même pas déconner. Donc,
6: T'as des noms, là?
5: Non, parce que là, tu vois, je peux pas balancer comme ça. Non, mais oui, effectivement, j'ai eu quelques trucs qu'on m'avait envoyés. Ça me plaisait pas du tout. Je peux pas me permettre, ne serait-ce que même si j'ai pas une grosse communauté, je peux pas me permettre juste parce qu'on me l'a envoyé gratos et que je l'ai pas payé, de dire ouais, c'est super, nani naner. Non, franchement, je peux pas faire ça.
6: Okay.
5: Donc, du coup, j'en ai pas parlé et j'ai gentiment décliné.
6: La proposition.
5: La proposition, tout ça, c'est de faire une vidéo.
6: Ok. Quels sont les influenceurs ou artisans, créateurs de contenu que tu suis, que tu peux recommander, que tu aimerais bien voir dans cette émission si tu les as pas déjà vus?
5: Alors, il y en a que j'ai déjà vus, forcément, parce que il y a les copains, il y a Cédric, Laurent, tout ça, parce que alors c'est pareil, c'est pas des influenceurs à proprement parler, mais ils font un boulot de dingue, en fait, pour le BTP. Cédric, ce côté mise en avant de l'artisan pour la vidéo. Laurent, forcément, parce que lui, sa chaîne, moi, je la trouve top. Je trouve d'ailleurs qu'elle est même sous-cotée.
6: Sous-cotée. Nous, les artisans.
5: Les artisans. Parce que là, pour le coup, l'artisan, vraiment, qui veut avoir tous les conseils et qui veut monter sa boîte, limite, il a même pas besoin d'aller faire les stages à la chambre des métiers. Il regarde, nous, les artisans, il a tous les trucs.
6: Tout.
5: Donc là, c'est carré, il y a pas d'embrouille. Ouais. Et puis, c'est pas, je pars en délire, des fioritures, des machins, je brode à fond. Non, c'est vraiment, on va droit au but, droit à l'essentiel. Ce que les artisans aiment d'ailleurs, parce que on n'a jamais le temps. Donc il faut, moi je peux pas regarder une vidéo de 40 minutes pour un contenu de 5 minutes, tu vois. Donc il faut vraiment aller à l'essentiel. Donc il y a lui, après il y a tous les gros qu'on connaît, il y a Laurent Jacquet, lui forcément il est exceptionnel. Déjà ne serait-ce que par son contenu et puis par son... Enfin, c'est un mec hyper naturel, c'est un super artisan, il a de l'or dans les mains ce mec. Il fait des trucs de fou. Et puis après... Côté électricien, parce que
6: côté électrique.
5: Électricien, quoi.
6: C'est vrai que des élèques, il y en a pas beaucoup.
5: Alors, il y en a pas mal, parce que il y en a quelques-uns, ça commence à arriver quand même. Il y en a un que j'aime beaucoup sur Instagram, c'est Rudo Aga.
6: Ouais. Trop marrant.
5: Alors, lui, je l'aime bien parce que c'est le mec nature aussi, Il dit, les clairs, il me casse les couilles, machin. Mais, en fait, il fait vraiment vivre son quotidien à ceux qui le suivent. Alors, il y a des bons côtés et puis les moins bons, mais il explique tout. Et ça, je trouve ça cool parce que même sur les chantiers, il a des super réussites et des trucs de fou aussi qu'il fait. Et à côté de ça, des fois, il a des galères comme tous les artisans sur le chantier et il le montre aussi.
6: Tout à fait.
5: Donc ça, c'est vraiment top. Et il est principalement lui sur Insta. Après, il y a Tom Électricité aussi que j'aime bien.
6: Je le connais pas. Ouais, et sur Insta aussi?
5: Ouais, sur Insta aussi.
6: Ok, on salue.
5: Il y a Outil Addiction, si j'aime bien ce qu'il fait, Adrien. Après, c'est pas forcément des gars qui ont des grosses communautés, parce que tu vois, c'est les électriciens, franchement, on va pas se mentir, parler d'électricité, les gens, tu vois, pour intéresser les gens à l'électricité, à part les électriciens.
6: Mais en vrai, les gens, ils s'intéressent pas à l'électricité. Ils s'intéressent à la personne.
5: Ils vont s'intéresser à la personne.
6: Aux aventures de la personne.
5: Voilà, c'est ça. Donc, du coup, il y en a quand même qui sont bien, qui font des trucs vraiment sympas. Mais après, oui, moi j'aime bien aussi ce qu'ils font les copains, quoi.
6: C'est top. Merci beaucoup de les mettre en avant et de mettre en avant la filière électricité. Nico, avant qu'on se quitte, j'ai besoin de toi.
5: Oui.
6: Il faut que tu me donnes une phrase qui te guide tous les jours, qui t'inspire. Et que tu voudrais partager à tout le monde. Quelle serait la phrase que tu pourrais partager?
5: Alors attends, là, faut quand même laisser 2-3 petites secondes. On va meubler, mettre un peu de musique, mettre machin, nani, nané. Non, je dirais, c'est peut-être pas vraiment en rapport avec le côté réseaux sociaux, mais je dirais que aucune somme d'argent et aucun succès ne vaut le temps passé avec sa famille. C'est-à-dire que t'auras beau avoir tout le succès que tu veux sur les réseaux, t'auras beau avoir des millions d'abonnés, des machins, il faut rester quand même les deux pieds sur terre et se dire que la famille, c'est ce qui est le plus important. Voilà. Et même quand t'es entrepreneur, pareil.
6: C'est beau, tu as raison, il faut y penser, le temps passe vite, la vie passe vite.
4: Et
6: il n'y a rien de plus cher que ce qu'on aime. Merci beaucoup Nicolas de finir sur cette très belle note. C'était un véritable bonheur de faire cette émission ensemble en vrai, parce que ça fait 2 ans qu'on se connaît et on s'était pas encore vu.
5: C'est vrai, on n'avait pas encore pu se faire de bisous.
6: C'est ça, donc j'adorais cette émission. Moins les bisous. voilà, mais en tout cas, merci à
5: aucun.
6: Merci à tous de nous suivre donc sur cette émission, l'influenceur BTP qui prend de plus en plus d'ampleur, où on a de plus en plus de retours. Dites-nous en commentaire les questions, les sujets que vous aimeriez qu'on traite, parce que notre but, c'est mettre en avant le BTP et c'est te donner les conseils à toi, artisan ou marque, pour mettre en avant ton savoir-faire sur les réseaux. Donc on est à votre écoute, cette émission, c'est une grande famille. C'est la vôtre, c'est la nôtre. Merci et à tous et à très bientôt pour le prochain épisode. Bye bye.
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1: Bonjour à tous. Ils ont rejoint les Pyrénées-Orientales et l'Hérault. L'Ardèche, l'Aude, la Drôme, le Gard et le Vaucluse passent en vigilance orange canicule avec des températures comprises entre 35 et 37 degrés, voire des pointes jusqu'à 40 degrés attendues par Météo France. Justement, c'est l'une des conséquences de ces chaleurs. Un nouvel incendie s'est déclaré hier dans un massif difficile d'accès des Pyrénées-Orientales. Il a parcouru plus de 930 hectares en seulement quelques heures, malgré les efforts des 600 pompiers à l'œuvre pour tenter d'en venir à bout. À Milo, dans le Gard, nouvel incendie également. Plusieurs dizaines de soldats du feu sont sur place. Football et huitième de finale de la Coupe du Monde. Au terme d'un match frustrant, il faut le dire, la France est parvenue à se sortir du piège paraguayen hier grâce à un pénalty de Kylian Mbappé. Les insultes du banc d'en face, je m'en serais bien passé, a regretté le sélectionneur tricolore Didier Deschamps. Mais malgré une rencontre sous haute tension et des adversaires pas toujours fair play, les Bleus se sont donc imposés sur la plus petite des marges 1-0 et affronteront les Marocains en quart de finale. En effet, les Lions de l'Atlas sont venus à bout des Canadiens quelques heures plus tôt hier, score final 3-0. On reste de l'autre côté de l'Atlantique où, au bout d'un 250e anniversaire perturbé par la météo, Donald Trump a tressé hier soir les lauriers des États-Unis à Washington. Le président américain a qualifié le pays de chef-d'œuvre de l'histoire de l'humanité et redoublé ses attaques contre ses opposants politiques qualifiés de communistes. Politique, candidat déclaré depuis fin 2024, Édouard Philippe convoque ce dimanche un grand meeting à Paris, lui. L'ancien Premier ministre, bien décidé à conforter son avance sondagière sur ses concurrents, celui du Bloc central Gabriel Attal et celui de droite Bruno Retailleau. Et puis, après les premiers écarts entre favoris créés par le contre-la-montre par équipe hier, la première étape en ligne du Tour de France 2026 pourrait bien être le théâtre de premières offensives ce dimanche entre Carragone et Barcelone. Les baroudeurs et les punchers pourraient ainsi s'illustrer au fil des quatre ascensions répertoriées de la journée à l'image de Romain Grégoire et Mathieu Van Der Poel, bien placés au classement général, mené par le maillot jaune Jonas Vingegaard. C'est la fin de cette édition. Merci de l'avoir suivi.
2: Alors, les questions qui fâchent, vous le savez, ce sont des questions pour aborder le thème du jour de façon, d'une façon un petit peu, allez, que je qualifierais de poil à gratter. Alors, première question qui fâche, l'éco-conception, c'est plutôt économie, écologie ou les deux ? Stéphane ?
3: Alors, les deux, c'est Stéphane, la réponse est directe. Là, je pense que les auditeurs auront bien compris depuis le début. On a insisté, le point de départ, c'est l'environnement. Donc on est plutôt effectivement dans la dimension écologique. Progressivement, la maturité, je dirais, autour de la réflexion sur ces sujets se déploie. J'évoquais également tout à l'heure le sommet de Rio, 92, éco-efficience. Éco-efficience, ben, l'économie rentre pleinement dans le domaine. Et donc, au fil des réflexions et des déploiements, on s'est largement rendu compte, si je puis dire, que le plein succès de ces démarches ne pouvait être obtenu que s'il y avait également un équilibre économique. Parce que sur les marchés sur lesquels on évolue aujourd'hui, dans le monde de la construction, ça implique des professionnels, c'est pour eux qu'on travaille. Eux-mêmes sont certes à disposition effectivement d'un certain nombre d'usagers, mais bien évidemment tout ça pour que ce soit pérenne et qu'on arrive dans la durée à répondre à toutes les ambitions qu'on souhaite servir, il faut que les entreprises qu'on accompagne soient robustes et que l'éco-conception, l'économie circulaire, soient à la fois des sujets écologiques et économiques.
2: On n'est plus dans une économie linéaire, on a changé de paradigme, en tout cas on est en train de le faire, hein. C'est ce que vous dites. Daouvon, votre point de vue sur ça ?
4: Oui, alors c'est vrai que c'est une question qui revient souvent. Alors moi je dirais qu'effectivement quand on fait de l'économie circulaire, donc de surcroît de l'éco-conception, on a cette volonté donc de diminution des coûts puisqu'on fait de l'économie de la matière. Mais alors, je pense qu'il faudrait le voir un peu différemment. Donc, comment je le vois, c'est plus un investissement, on va dire, humain, puisque finalement, les économies de coûts de matière vont pouvoir bénéficier plutôt à toute une chaîne de valorisation, une chaîne de services et de prestations de services, de tous ces acteurs qui vont permettre justement cette éco-conception à travers le réemploi des matériaux, par exemple.
2: Est-ce que vous connaissez des personnes qui regrettent d'être passées à l'éco-conception, par exemple?
4: Alors,
2: non, mais autant parler franchement.
4: Qui regrettent?
2: C'est vrai,
4: non.
2: C'est ça qui
4: cherche. Non, honnêtement, non. Mais par contre, c'est vrai que je peux avoir des clients qui vont plutôt affirmer cette forme de complexité, surtout au démarrage des projets. Hein. C'est pas
2: simple. Parce que c'est trop lourd à déployer, trop cher. Mais en fait, il faut voir le projet en son entier, c'est ce que vous dites?
4: Trop lourd à déployer, non, c'est une forme de... En fait, c'est une démarche qui est aussi gratifiante, mais quand on y arrive, quand on y aboutit, on a une telle satisfaction que finalement aussi les usagers l'ouvrage en tant que tel, la démarche est gratifiée aussi par les usagers finaux.
2: Deuxième question qui fâche, hein, ça va vite hein, dans cette partie, vous le voyez. Est-ce qu'avec de nouveaux experts éco-concepteurs, on n'est pas en train de complexifier une chaîne d'acteurs déjà très dense? Franck,
5: je dirais que non, puisque en fait aujourd'hui,
2: parce qu'on dit souvent qu'on crée un nouveau métier en fait quand il manque quelque chose et
5: oui,
2: que alors finalement on alourdit un peu.
5: Et c'est vrai que le sujet est assez sensible. Moi, je dirais que on n'invente pas de nouveaux métiers, on complète le dispositif, on fait évoluer les compétences, on élargit des métiers, je dirais que aujourd'hui, soit on va compléter avec des nouveaux métiers lorsqu'il y a il n'y a pas de les métiers qui correspondent, soit on fait évoluer les compétences par rapport à
2: compétences.
5: Métier-là.
2: C'est ça. Et c'est là où vous intervenez, effectivement, tant pour ceux qui sont déjà sur le terrain que pour les futurs entrants.
5: C'est ça. Pour l'ensemble du champ. Et c'est ce qui fait qu'aujourd'hui, nous travaillons ensemble avec Agir pour arriver à accompagner toute la chaîne des primo-entrants, donc de la formation initiale jusqu'à la formation professionnelle au sens large avec les primo-entrants qui arrivent dans le secteur.
2: Troisième question qui fâche. Est-ce qu'éco-concevoir, ce n'est pas se priver du beau dans la conception? Allez, on va oser cette image. Est-ce que c'est pas revenir finalement à la paille, au bois, à la brique qu'on voit dans l'histoire des trois petits cochons? Est-ce qu'on peut toujours avoir des bâtiments design moderne avec l'éco-conception?
3: Alors on peut effectivement répondre à tous les objectifs qu'on va se fixer en début de projet. Alors pour revenir à cette histoire des trois petits cochons, peut-être que leurs objectifs initiaux n'étaient pas nécessairement bien positionnés. Aujourd'hui, quand on éco-construit, on mixe les matériaux. Et on est en capacité technique de mixer de la paille, du bois, de la brique, du béton, du métal, dans une intelligence de solution constructive qui répond tout à fait à l'éco-conception, c'est-à-dire le bon matériau au bon endroit, au service d'une solution constructive qui soit éco-efficiente. Donc je pense que c'est tout à fait en fait dans la logique de ce qu'on propose. Si nos trois petits cochons, on pouvait les accueillir aujourd'hui dans un CFA, on serait en capacité de leur proposer une approche un peu différente.
2: Ça change l'histoire pour nos enfants.
3: Voilà, tout à fait. Et donc d'éco-construire.
2: Daouvone, selon vous?
4: Alors, je pense surtout qu'on peut associer bien sûr l'esthétique et l'éco-conception dans une démarche tout aussi frugale et résiliente. Et on peut trouver aussi des réponses dans l'architecture et le minimalisme, l'aspect brut des matériaux, mais aussi dans une forme de complexité, d'innovation par le biais, par exemple, du biomimétisme et l'architecture, où là, on développe vraiment des matériaux et des procédés qui sont certes complexes, mais qui répondent justement à cette forme d'esthétique et de conception architecturale très, très forte et belle, finalement.
2: Oui, parce que, justement, l'éco-conception, hein, ce n'est pas synonyme de déficit thermique, énergétique, de fragilité, bien au contraire, on l'a vu tout à l'heure avec la gestion globale, la vision globale que l'on a sur le cycle de vie. Merci d'avoir répondu franchement à ces questions qui fâchent et on va enchaîner tout de suite. Merci. Avec notre quatrième partie, toujours sur Bâti Radio et Radio Immo, pour ce Wheel 3 avec la séquence Open Questions et c'est vous qui nous posez les questions tout de suite.

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1: Bonjour à tous. Après avoir baissé en intensité, le feu a repris de la vigueur sous l'effet de la tramontane. Un incendie s'est déclaré hier en début de soirée dans un massif difficile d'accès à Trivillac dans les Pyrénées-Orientales. Il a connu une progression rapide dans la nuit en parcourant 1350 hectares à environ 35 km à l'ouest de Perpignan. Des évacuations de familles isolées ont été réalisées tout au long de la nuit, a rapporté pour sa part le ministre de l'Intérieur Laurent Nunez ce dimanche sur X. Les plans communaux de sauvegarde ont été activés et 700 pompiers étaient toujours sur place à la mi-journée. Aujourd'hui, une situation qui pourrait même impacter le Tour de France. En effet, demain, la Grande Boucle doit quitter l'Espagne pour rejoindre la France en passant par les Pyrénées-Orientales où le feu s'est déclaré. Une décision sera prise d'ici la fin de journée sur le maintien ou non de l'épreuve, a annoncé ce dimanche le préfet. Fabien Roussel lui fait un grand pas vers la présidentielle. Le secrétaire national du Parti communiste français a été réélu à la tête de son parti aujourd'hui avec 70,1% des voix, à deux mois d'un vote décisif des militants communistes appelés à désigner leur candidat. Dans la foulée, Jean-Luc Mélenchon a déploré le choix du Parti communiste de se lancer dans la course à l'Élysée plutôt que de conclure une alliance autour de sa candidature, comme ce fut le cas en 2012 et en 2017. Le candidat de la France insoumise estime qu'une alliance avec le PCF en 2022 lui aurait permis d'ailleurs d'accéder au second tour de la présidentielle à la place de Marine Le Pen. Environ 4500 personnes ont défilé, elles, à Narbonne dans l'Aude ce matin pour honorer la mémoire de Louis, battu à mort fin juin. Lors d'un hommage très politique, la mère de l'adolescent tué a réclamé un durcissement de la justice pénale en présence notamment d'Éric Zemmour et de Marion Maréchal. Et puis qualification dans la douleur pour l'équipe de France. Opposée à un Paraguay très défensif et particulièrement rugueux, les Bleus ont dû patienter jusqu'à la 70e minute hier pour faire la différence à Philadelphie en 8e. C'est finalement Kylian Mbappé qui a inscrit l'unique but de la rencontre sur penalty après une faute de Désiré Doué. Disputé sous une forte chaleur, le match a été marqué par de nombreuses fautes et provocations paraguayennes. En quart de finale, la France affrontera le Maroc maintenant, facile vainqueur du Canada 3-0 hier soir. Ce dimanche, les 8e de finale se poursuivent.
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3: Bonjour à tous et merci d'être avec nous sur Radio Immo pour ce nouveau numéro des dossiers de construction 21. Nous allons, dans le cadre de deux tables rondes, aborder aujourd'hui le sujet de l'adaptation des espaces urbains au changement climatique et des différentes solutions qui existent. Vous le savez, hein, canicule, pluie violente, sécheresse, gaspillage énergétique, destruction de la biodiversité, raréfaction de la ressource en eau. Les impacts du changement climatique se font déjà douloureusement ressentir dans nos espaces urbains et vont hélas s'intensifier. Alors comment adapter nos villes à cette nouvelle réalité? Comment évaluer la vulnérabilité d'un espace urbain? Quelles solutions mettre en œuvre pour relever les défis qui se posent aujourd'hui? Ce sont ces questions que nous allons aborder dans ce dernier dossier de Construction 21, réalisé d'ailleurs sur la rédaction en chef du CSTB et de l'Agence parisienne du climat. Ce dossier, sachez-le, publié sur le site de Construction 21, est à l'occasion de la COP26 en novembre dernier, rassemble une trentaine d'articles d'experts et de professionnels du secteur. Et nous allons d'ailleurs en accueillir quelques-uns aujourd'hui. Et je vous propose donc de commencer par la première partie de cette émission avec Adapter la ville, les grands enjeux.
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3: Et pour cette première table ronde 100% féminine, nous avons le plaisir de recevoir Alexandra Lebert. Bonjour Alexandra. Bonjour. Gabrielle Huard. Bonjour Gabrielle. Et Virginie Allons-y. Bonjour. Bonjour à tous. Alexandra Lebert, vous êtes directrice de domaine d'action stratégique sur le changement climatique et l'économie circulaire au CSTB, Centre scientifique et technique du bâtiment. Vous êtes aussi rédactrice en chef de ce dossier. Avec nous également Gabrielle Huard, vous êtes écologue à l'Agence régionale de la biodiversité. Et Virginie Allons-y, directrice prospective du groupe Bouygues Construction. Nous allons commencer par vous, si vous le voulez bien, Alexandra. Vous avez assuré la rédaction en chef de ce dossier, en collaboration avec Cécile Gruber, directrice des transitions et de la communication à l'Agence parisienne du climat. Est-ce que vous pouvez nous parler de la démarche de ce dossier, Construction 21, et surtout, qu'est-ce que vous avez souhaité montrer ou démontrer?
4: Alors déjà, on va commencer par se redire ce qu'est l'adaptation au changement climatique. L'adaptation au changement climatique, c'est assurer le bien-être des populations, aujourd'hui et demain, c'est assurer la sécurité des biens et c'est assurer le maintien des écosystèmes. Ça, c'est extrêmement important de le dire, aujourd'hui et surtout dans le long terme. L'adaptation au changement climatique, elle est forcément multidimensionnelle. C'est intéressé à la prévention, donc sur le long terme des infrastructures. C'est s'intéresser aussi à tout ce qui est avant aléa, avant sinistre. Qu'est-ce que l'on fait lorsqu'il y a une crise qui s'annonce?
3: Oui.
4: Et puis, c'est s'assurer de la relève ensuite, après la crise. Dans l'adaptation au changement climatique, il y a des dimensions techniques, bien sûr. Il y a des solutions techniques à mettre en œuvre. Mais il y a aussi une dimension humaine extrêmement importante, qu'elle soit organisationnelle, de compétences, de savoir-faire, de transmission, etc. Au-delà de ça, on voit bien, si on parle d'échelle urbaine, on voit qu'il y a évidemment une multiplicité d'acteurs qui sont impliqués dans le sujet de l'adaptation au changement climatique.
3: Et qui doivent s'impliquer.
4: Et qui doivent collaborer, bien sûr. On est sur un sujet qui est éminemment un sujet de société. Et donc là, c'est vraiment comment on fait société autour de ce sujet-là, qui est évidemment avec un enjeu considérable pour nous. Donc l'idée, c'était de montrer cette complicité. Complicité et complexité, du coup, de montrer ce qu'il fallait réinterroger, construire nos nouveaux savoirs, construire de nouvelles compétences. Et puis là, on a souhaité, parce que le champ est extrêmement large, donc multidisciplinaire, on a souhaité faire un focus sur les espaces urbains. Donc un dossier qui veut montrer les solutions qu'on a déjà, les savoir-faire qu'on a déjà pour collaborer et construire la solution qui va être forcément beaucoup plus globale que celle qu'on a aujourd'hui.
3: J'imagine que pour accompagner ce type de changement, il faut aussi une vraie prise de conscience collective, à la fois des acteurs concernés, mais aussi des collectivités, j'imagine.
4: Il y a une vraie prise de conscience, mais la prise de conscience, elle est déjà en partie là. On a aussi en partie des compétences qui sont déjà là. Je pense que c'est ça aussi qu'on voulait montrer dans ce dossier-là. Il y a déjà des savoir-faire, il y a déjà des solutions. Par contre, on n'est définitivement pas à la hauteur des enjeux. Et donc ça va être le défi d'après.
3: Vous voulez dire, surtout en France ?
4: Surtout en France et dans le monde. On ne parle pas du tout des mêmes...
3: Il n'y a pas des pays qui sont montreurs d'exemple, qui font mieux qu'ici ?
4: Je pense qu'on a des contextes qui sont très différents, avec des savoir-faire très différents. Et effectivement, il y en a certains qui ont un peu d'avance sur nous, sur des sujets. Maintenant, on sait, c'est pensée locale et pensée globale aussi.
3: Mais alors justement, comment est-ce que, suite à cette prise de conscience justement des entreprises concernées et sur ces enjeux d'adaptation, quels sont les défis qu'il reste réellement finalement à relever pour que des solutions se mettent concrètement en place ?
4: Je pense que c'est important de le rappeler que d'ores et déjà, il y a des compétences et il y a des savoir-faire. Ça, c'est le premier point sur lequel il faut se rappeler. Par contre, il y a effectivement ce défi de la massification qui est devant nous. Et là, il reste des défis techniques. Clairement, il faut trouver et comprendre encore mieux les phénomènes, identifier les meilleurs leviers d'action, les déployer, sécuriser aussi, donc c'est-à-dire comprendre, mesurer, donner confiance, pour ensuite déployer de manière massive. Et là, c'est comme tout sujet, c'est le sujet de la prise de décision et l'action. On l'a dit, l'adaptation, c'est des sujets techniques, mais économiques, forcément organisationnels, politiques. Et donc l'idée, c'est comment on fait en sorte que la prise de décision soit en faveur de l'adaptation au changement climatique. Et là, ça soulève plein de sujets encore, qui sont comment on fait pour que les gens, lorsqu'ils ont une décision à prendre, la prennent en faveur de l'adaptation au changement climatique. Et ça, c'est un continuum entre comment on apporte de l'information, comment on apporte de la formation pour construire les savoir-faire, comment on fait pour qu'on valorise ce qui est fait aussi, comment on fait pour obtenir, donner à voir les alternatives aux acteurs pour qu'ils aient vraiment des leviers d'action et qu'ils comprennent ce qu'ils peuvent faire. Et puis, il y a aussi tout le volet coercitif qui doit être mis en place au fur et à mesure. Donc il y a vraiment ce continuum. Mais pour le défi de la massification, il y a vraiment, encore une fois, donner à voir à chacun les enjeux, de manière globale, et puis individuelle, c'est-à-dire comprendre la vulnérabilité de son site, de son projet. Donner à voir les alternatives, encore une fois, c'est une fois qu'on a dit qu'il y avait de l'adaptation à faire au changement climatique, très bien, c'est quels sont nos pouvoirs individuels. Et là, maintenant, il faut qu'on passe à la dimension collective, c'est comment on passe d'une action individuelle et ponctuelle à une action globale. Et
3: c'est le plus difficile, j'imagine.
4: Et c'est définitivement le plus difficile.
3: Bien sûr.
4: Et là, c'est comment on rassemble les acteurs, en communauté de pratique pour faire en sorte que la massification passera de toute façon par le partage et par le transfert de savoir-faire.
3: Très bien. Gabriel Huard, vous êtes écologue à l'Agence régionale donc, de la biodiversité. Qu'est-ce que c'est que l'Agence régionale de la biodiversité ? Vous nous faites une petite présentation ?
5: Oui, bien sûr. Donc, l'Agence régionale de la biodiversité, c'est tout d'abord un observatoire de la biodiversité donc en Île-de-France. On est en région Île-de-France. Par cet observatoire, en fait, on va avoir des indicateurs qui vont nous indiquer les états de santé de la biodiversité et de la nature en région. Et on a aussi une partie accompagnement des acteurs où on va accompagner justement des collectivités, par exemple, pour porter des projets de préservation de la biodiversité.
3: Alors justement, les collectivités sont en première ligne pour répondre à la nécessité d'adapter nos espaces urbains au changement climatique. De quels leviers disposent-elles aujourd'hui ?
5: Oui, alors les collectivités sont en effet en première ligne pour répondre aux effets du changement climatique et adapter leur territoire. Et pour ça, elles disposent de nombreux outils à différentes échelles, que sont les outils de planification et les documents d'urbanisme. On peut citer par exemple le SCOT, le schéma de cohérence territoriale, mais ce qui va surtout nous intéresser, ça va être plutôt ceux à l'échelle de l'intercommunalité, c'est-à-dire les PLUI, les oui. plans locaux d'urbanisme intercommunaux, et les PCAET, les plans climat air énergie territoriaux. Les PCAET, c'est ceux qui sont identifiés comme étant les plus adaptés pour anticiper et répondre donc aux enjeux liés au changement climatique en posant un cadre réglementaire et législatif sur les actions qui peuvent être développées sur le territoire. Et l'échelle intercommunale, elle est aussi intéressante parce qu'elle fait bien le lien entre l'échelle nationale, régionale avec les grandes stratégies oui. et l'échelle plus locale avec les actions concrètes qu'on va développer de manière opérationnelle sur le territoire. Donc un des premiers leviers à intégrer dans ces plans d'urbanisme, ce serait la préservation de la biodiversité, parce qu'aujourd'hui, dans les PCAET ou les PLUI, on voit beaucoup le climat est bien intégré sur les mesures de l'atténuation, pardon, oui. au changement climatique, du changement climatique, mais l'adaptation et la biodiversité sont un peu moins intégrées dans ces plans-là. Et sauf qu'on sait aujourd'hui que la crise du climat et la crise de la biodiversité sont très liées. Et donc l'idée là, ce serait de réunir ces deux compétences. On se rend bien compte que la nature, elle n'est plus seulement décorative ou esthétique, mais c'est aussi un réservoir de solutions pour adapter donc les territoires et notamment le milieu urbain.
3: Très bien. Alors dans votre article, vous abordez les solutions fondées hein, sur la nature. Quels en sont les principaux avantages et surtout quels sont les prérequis pour mettre en place ces solutions ? Parce que c'est ça le plus important.
5: Oui, pour remettre sur un même pied d'égalité la crise du climat et de la biodiversité, on a ce qu'on appelle les solutions fondées sur la nature, donc ici pour l'adaptation au changement climatique. Donc ce sont des actions de protection des espaces naturels, même en cœur de ville, mais c'est aussi des actions de restauration ou de création de nouveaux écosystèmes, et ce à toutes les échelles. Donc ça peut être du bâti jusqu'au grand territoire, donc pour rendre le territoire résilient. Donc par exemple, on peut citer la désimperméabilisation et la végétalisation d'espaces bétonnés ou la végétalisation de toitures, de murs, de bâtiments pour lutter par exemple contre l'effet d'îlot de chaleur urbain.
3: Ça, on le voit de plus en plus à Paris hein, et en Île-de-France. Hein.
5: Complètement.
3: Mmh. Et en même plus, esthétiquement, c'est beau hein, d'ailleurs.
5: Oui, tout à fait.
3: C'est vrai. Hein.
5: Ouais. Et en plus de ça, ça permet de rafraîchir l'air aussi, donc non seulement de diminuer la température, mais en plus d'avoir un effet de rafraîchissement.
3: Alors pardonnez-moi, je vous coupe, mais est-ce que l'entretien est facile ? Parce que c'est vrai qu'on se pose souvent la question, comment est-ce qu'on arrive à arroser justement ce système ? Comment est-ce qu'on arrive à... Est-ce que le système est facile à mettre en place ?
5: Alors ça dépend, il faut faire bien attention à plutôt favoriser des essences qui sont locales, donc adaptées au changement... au climat actuel et futur. Évidemment. Et aussi favoriser des plantes grimpantes qui vont être directement du coup implantées dans le sol et vont pas nécessiter un arrosage
3: autonome
5: trop important.
3: Des plantes autonomes.
5: Elles sont principalement autonomes.
3: Très bien.
5: Voilà. Et donc, effectivement, comme on vous le dit, on les voit beaucoup à Paris, mais on les voit aussi beaucoup dans les PCAET. C'est surtout ces mesures-là pour les îlots de chaleur qu'on va revoir dans ces PCAET, mais on pourrait aller plus loin. On pourrait, par exemple, proposer de protéger des zones dans le zonage réglementaire, c'est-à-dire de passer des zones à urbaniser en zones naturelles, donc elles seraient sanctuarisées. Et on peut aussi proposer des coefficients de biotope ou des coefficients de pleine terre, c'est-à-dire proposer un certain pourcentage de terre qui ne sort de sol qui ne va pas être artificialisé qui va être fonctionnel et un certain pourcentage de végétation et ça pourrait être appliqué sur certains secteurs ou alors demandé pour pouvoir délivrer un permis d'un projet d'aménagement par exemple.
3: Donc il y a déjà des choses formidables qu'on peut déjà mettre en place.
5: Tout à fait.
3: Sont faciles à mettre en place en tout cas.
5: Voilà. Et donc ces solutions fondées sur la nature elles peuvent tout à fait se substituer aux infrastructures grises par exemple ou être complémentaires par exemple pour la gestion des eaux pluviales, on pourrait avoir un endroit qui serait complètement autonome sur la gestion des eaux pluviales en infiltrant directement les eaux de pluie à la parcelle et éviter du coup les problèmes du tout tuyau. Et donc, en plus de gérer les eaux pluviales par exemple, elles ont aussi des nombreux co-bénéfices,
3: oui.
5: notamment pour le bien-être humain et la santé. Comme on le disait, c'est important dans l'adaptation.
3: Même pour le moral, hein.
5: Tout à fait,
6: c'est vrai,
5: justement.
6: Non, mais je vous assure.
5: Et c'est tout à fait ça, ça répond à notre besoin de nature au quotidien.
3: Et en Île-de-France, effectivement.
5: Complètement.
3: Virginie, allons-y, directrice prospective du groupe Bouygues Construction. Alors, les acteurs privés sont également très concernés hein, par les effets du changement climatique. Comment cette réalité est-elle intégrée au sein du groupe Bouygues, justement ?
7: Oui, bien sûr. Donc, tous les acteurs hein, sont concernés, effectivement, que ce soit privé, public ou la société civile, par ces effets du changement climatique. On vient de l'aborder, on vit dans un contexte d'incertitude et de crise systémique. On sait que le nombre d'aléas climatiques a été multiplié par 50 en un siècle et les dernières études montrent que ça va s'intensifier. Donc voilà, donc beaucoup d'actions à mener. En plus, le secteur du bâtiment génère un quart des émissions de gaz à effet de serre en France. Mmh. Donc voilà, il est vraiment vital et urgent de réduire notre empreinte carbone pour s'adapter aux contraintes de long terme, comme ça a été évoqué tout à l'heure, que ce soit le changement climatique, la raréfaction des ressources ou l'érosion de la biodiversité. Alors, chez Bouygues Construction, en fait, le groupe s'est fixé un objectif d'au moins 30% de réduction de nos émissions de gaz à effet de serre d'ici 2030. Ouais. Et donc, pour ça, on a plusieurs leviers qu'on peut mettre en œuvre. Déjà, on peut jouer sur les matériaux. Donc, on a un partenariat, on travaille sur le sujet du béton bas carbone. Ouais. Mais en dehors de ça, il y a aussi d'autres matériaux biosourcés. On a la construction bois. Là, notre filiale Bouygues Bâtiment France Europe s'est fixé comme objectif d'avoir 30% de ses projets en construction bois en 2030. On a aussi d'autres matériaux biosourcés, hein, le chanvre, la paille, ou des matériaux géosourcés comme la terre crue. Après, deuxième levier, on peut jouer sur les modes constructifs. On a l'impression 3D, on a la construction hors site aussi, qui génère donc moins de gaz à effet de serre, moins de déchets, gain de temps, moins de nuisances aussi, pour notamment les riverains. Et puis, si on se projette un peu plus sur du long terme, on a aussi le sujet de la réversibilité des bâtiments. Donc, concevoir des bâtiments à plusieurs vies et à plusieurs usages dans le temps, justement, qui puissent être réversibles. Troisième levier, tout ce qui est réhabilitation, rénovation. Et puis, un autre levier qui n'est pas des moindres, finalement, qui est de refaire la ville sur la ville. Donc, justement, limiter ce sujet d'artificialisation des sols. Et donc, réanimer des friches, s'occuper des espaces oubliés de la ville, transformer des espaces aussi. Et puis, intensifier les usages pour optimiser l'existant avant de construire davantage intensifié. Donc, tout ça, c'est vraiment pour réduire, s'adapter. En parallèle de ça, pour anticiper, on mène notamment des démarches multipartenariales, comme celles que nous avons menées justement sur la résilience territoriale. Et ces démarches, en tout cas, qui sont ouvertes et collaboratives, on est vraiment tous dans un autour d'un enjeu commun qui était de comment adopter la résilience comme cadre intégrateur des transformations urbaines et territoriales avec une approche holistique. Donc, on a réuni une centaine de contributeurs pendant une année pour travailler sur ce sujet-là. Et ça a notamment donné lieu à un livrable qui est accessible en ligne. On va retrouver énormément d'exemples, d'initiatives inspirantes, de retours d'expérience et d'interviews d'experts sur ce sujet-là. Ça s'appelle la résilience, horizon pour des territoires durables. Autre point aussi, c'est prendre la mesure des aspirations sociétales. Mmh. Donc là, on a mené une étude l'année dernière avec l'Opsoco et l'ADEME auprès de 4000 Français. Et il ressort que finalement, la confiance des Français dans la capacité de la résilience de leur territoire est assez faible, puisqu'on a, alors on a un tiers qui se montre confiant envers son territoire, mais on en a quand même 50% qui ne le sont pas. Et puis il y a surtout 70% d'entre eux qui se disent désormais inquiets des conséquences potentielles du changement climatique sur la qualité de vie au sein de leur propre région. Et ce qui est le plus redouté, il y a le sujet des canicules pour 48% d'entre eux, les orages les plus violents, la sécheresse ou encore les inondations. Donc on voit bien qu'il y a aussi énormément d'accompagnement à faire sur ce sujet-là et puis donc une urgence à mettre en place diverses initiatives.
3: C'est sûr. Alors justement, dans le dossier, Xavier Gauvin, chef de projet R&D de Bouygues Construction, et Camille Gauthier, innovation leader chez Elan, présente une démarche pour prendre en compte les enjeux d'adaptation à l'échelle des projets immobiliers, mais aussi à l'échelle de projets d'aménagement. Est-ce que vous pouvez nous en dire un peu plus ?
7: Oui, très rapidement. Alors, à l'échelle du bâtiment, donc notre filiale Elan, conseil en immobilier durable, accompagne justement les acteurs de l'immobilier dans la prise en compte de l'impact du changement climatique climatique et pour ça a développé une méthodologie qui vise à définir la vulnérabilité d'un actif face aux risques climatiques. Donc il y a une première phase vraiment de diagnostic pour identifier les aléas climatiques et faire un état des lieux technique du bâtiment. Et puis une seconde phase qui vise à bâtir justement une stratégie d'adaptation pour l'immobilier. Donc sans rentrer dans le détail, en tout cas c'est vrai que ça permet, c'est très important pour les investisseurs notamment, voilà, de continuer à valoriser leurs actifs dans la durée. Et à l'échelle du quartier, je vais prendre l'exemple du quartier des Ponts des Tanneries à Dijon, oui. Où là, il y a eu des recherches qui ont été, enfin en tout cas des travaux, menés par notre filiale Link City en développement immobilier, en partenariat avec l'Université de Bourgogne et le Centre d'expertise en efficacité énergétique, le C3E. Et donc, ils ont mené une expérimentation pour mesurer les variations de température rendues possibles par une conception urbaine rafraîchissante. Enfin, on en a parlé tout à l'heure, en tout cas, voilà, c'est comment limiter ces îlots de chaleur urbains. Et donc voilà, il y a eu différentes. Je vais pas. Je vois que le temps.
3: Prenez votre temps, finissez.
7: En tout cas, voilà. En conclusion, ce qui nous paraît vraiment important aujourd'hui, c'est ce sujet d'anticipation, d'atténuation, d'adaptation, et surtout de coopération entre les différents acteurs autour de

0: écologique qui accompagne l'État et les collectivités territoriales pour l'élaboration, le déploiement et l'évaluation de politiques publiques d'aménagement et de transport. Et vraiment, au sein du CEREMA, l'adaptation, c'est vraiment l'un des cœurs, l'un des socles de notre activité. Voilà.
1: Alors justement, Philippe Jarry, imaginons que je suis une collectivité, une entreprise, j'ai pris conscience évidemment des enjeux d'adaptation et de la nécessité d'agir. Par quoi est-ce que je commence?
0: Alors, la première étape, c'est, je pense, de sensibiliser les acteurs du territoire au changement climatique et à ses enjeux. Sur ces questions, en fait, il faut réussir à ce que l'ensemble des acteurs adhèrent sur le fait que le changement climatique est déjà en cours, qu'il a des impacts et qu'il y a nécessité de s'adapter. Donc, cette sensibilisation, elle passe par différents outils, tels que la fresque du climat sur les mécanismes du changement climatique, la réalisation d'ateliers de sensibilisation et du technicien, ou la formation sur la résilience du CEREMA qui sensibilise à de tels enjeux. La deuxième étape, c'est de réaliser un diagnostic de vulnérabilité afin d'identifier les impacts observés au futur qui vont concerner le territoire. Quelque part, on ne peut pas faire d'adaptation si on ne sait pas à quoi l'on doit s'adapter. Donc cette étape, elle passe par l'utilisation de données statistiques, type Climat HD ou le portail DRIAS de Météo France, des données d'observatoires régionaux. Elle passe également par la mobilisation d'expertise dans le cadre, par exemple, de comités scientifiques comme celui d'Aclimatera en Nouvelle-Aquitaine pour arriver à un diagnostic partagé. Donc cette phase de diagnostic, elle peut aussi mobiliser des outils spécifiques. Donc par exemple sur les îlots de chaleur, donc c'est quelque chose qu'on a détaillé un petit peu
1: Oui, tout à l'heure, oui,
0: dans le
1: effectivement.
0: dossier de construction 21. C'est de l'imagerie satellitaire, de la mesure mobile ou fixe, de la modélisation comme Solène Climat ou des approches empiriques comme les local climate zones. La troisième étape enfin, c'est de construire une stratégie et de mettre en œuvre les actions les plus pertinentes. Donc une collectivité qui ne sait pas par quoi commencer peut s'aider du Centre de ressources adaptation au changement climatique, plateforme internet portée par le CEREMA aux côtés de l'ADEME, de l'ONERC et de Météo France, et qui permet d'avoir un panorama des actions possibles sur toutes les thématiques, y compris sur les solutions fondées sur la nature, qui sont vraiment un maillon essentiel en matière d'adaptation. On peut également citer la plateforme Adaptaville, qui fournit vraiment des éléments très intéressants sur ces questions d'adaptation. Donc une
1: Allez-y, pardon.
0: collectivité, elle
1: Oui.
0: peut aussi s'appuyer sur la boussole de la résilience du CEREMA, qui permet à une collectivité justement de voir où elle en est et ce qu'elle peut faire en matière de résilience. Donc, je termine.
1: Je vous en prie.
0: Ma réponse, j'ai un dernier outil très important à citer, c'est l'outil TACT de l'ADEME, qui
1: Oui.
0: est un outil qui couvre à la fois le diagnostic, la stratégie et le suivi et évaluation d'une démarche d'adaptation au changement climatique d'un territoire. Donc, c'était important pour moi de le citer parce que vraiment, c'est un outil fondamental en la matière.
1: Tout à l'heure, avec Alexandra Lebert, on a rappelé l'importance d'une action collective. Comment est-ce que aujourd'hui on peut inciter, en tout cas, les gens à se former, les acteurs en gros, comment est-ce qu'on acculture les acteurs aujourd'hui?
0: Ça passe par ce que je vous ai dit, c'est-à-dire vraiment des ateliers de sensibilisation qui sont vraiment des portes d'entrée
1: D'accord.
0: pour justement commencer à ce qu'ils puissent comprendre le changement climatique, qu'ils comprennent qu'il y a déjà des changements qu'on peut observer et que aussi ils commencent à saisir que va y avoir des impacts futurs qui pourront être un peu différents de ce que l'on observe par ailleurs. Et c'est vraiment cette phase-là de sensibilisation qui permet justement d'acculturer, de notre point de vue, les acteurs à ces questions-là. C'est vraiment une phase fondamentale de sensibiliser les acteurs des territoires sur l'adaptation, leur montrer aussi également que c'est quelque chose qui est une nécessité, parce que en
1: Collective.
0: fait, le changement climatique, il y a une partie qu'on ne pourra pas éviter, et donc on est quelque part obligé de gérer l'inévitable. C'est vraiment ça l'adaptation, c'est gérer quelque part quelque chose qu'on ne peut pas totalement éviter par ailleurs.
1: Alexandra, vous êtes d'accord, j'imagine, hein?
2: Alors, je suis absolument d'accord. Et puis, c'est le sujet de notre présence aujourd'hui ici. C'est en parler, en fait. Tout simplement, parler du sujet d'adaptation au changement climatique, c'est le fait de se mettre un imaginaire commun, un vocabulaire commun, pour avoir des outils pour en parler, et puis le rendre concret, et nous préparer tout simplement à l'action, et à l'action individuelle et collective, bien entendu, parce que là, clairement, l'action collective est indispensable sur ce sujet-là.
1: Alors justement, Morgane Colombert, directrice de projet pour Efficacity, vous pouvez nous présenter d'abord Efficacity, qu'est-ce que c'est?
3: Alors, efficacité.

0: l'IFTIS, un institut de transition énergétique qui est dédié à la transition énergétique et écologique des villes. Donc ça développe en fait une R&D autour de cette transition énergétique des villes en rassemblant à la fois des acteurs du privé et des acteurs du public pour collaborer ensemble autour de ces enjeux de transition énergétique. Et plus spécifiquement, il y a différents volets. Il y a un volet où ça va développer notamment des outils, des méthodes pour accompagner la transition énergétique des quartiers. Il y a un volet qui va interroger cette question de la transition énergétique plutôt à l'échelle des territoires et des villes. Et il y a un troisième volet qui va d'ailleurs plus particulièrement nous intéresser aujourd'hui sur l'expérimentation et l'innovation urbaine.
1: Alors justement, efficacité a mené une démarche d'expérimentation sur le quartier de la Défense. Pouvez-vous nous parler des solutions d'adaptation mises en place sur le quartier? Quels ont été les objectifs? Et surtout, quelle est la spécificité de ce quartier si particulier?
0: Donc déjà pour raconter un petit peu le contexte de l'arrivée de ces deux expérimentations donc sur Paris La Défense. Donc il y a un partenariat entre Efficacity et Paris La Défense, donc qui est l'acteur qui à la fois aménage et gère les espaces publics de Paris La Défense. Oui. Il y a un partenariat qui s'est noué en 2018 pour accompagner Paris La Défense en tant que territoire d'expérimentation. Et assez rapidement, on a identifié l'enjeu du rafraîchissement urbain comme étant un point finalement sur lequel il y avait nécessité d'avancer avec ce territoire. Et ce qui est particulièrement intéressant, c'est qu'on parlait dans la première partie de solutions fondées sur la nature. Ben finalement, avec Paris La Défense, c'était un peu un cas d'école parce qu'on ne peut pas mettre des solutions fondées sur la nature sur l'ensemble des espaces urbanisés. Notamment parce que bon là, c'est quand même un objet urbain assez spécifique. Hein. On est sur une dalle de 30 hectares. Et c'est une dalle qui, entre guillemets, va pas uniquement servir de réceptacle à la circulation des usagers de Paris La Défense, même si c'est un de ses grands objectifs, c'est que ça va accueillir aussi énormément d'activités saisonnières que met en place Paris La Défense. Donc ça permettait, l'arrivée d'expérimentation sur le sujet du rafraîchissement urbain permettait aussi de s'interroger sur la saisonnalité de ces espaces-là, sur le fait de venir réfléchir à des solutions qui ne soient pas pérennisées toute l'année sur un espace, mais aussi peut-être plus ponctuel et qui arriverait typiquement là en période de canicule. Et donc on a réfléchi sur ces sujets collectivement en allant interroger aussi des personnes spécialisées du rafraîchissement urbain, que ce soit sur l'évaluation, sur les solutions. Et à la suite de ça, on a lancé un appel à expérimenter qui a permis de sélectionner deux solutions de rafraîchissement urbain donc qu'on est venu tester l'été dernier sur la dalle, à la fois donc l'îlot frais Sky Cooling, donc il y a un dispositif de mobilier urbain qui a été développé par le centre de recherche Engie Lab Crigène en collaboration avec Engie Solutions. Et également, donc, on a également expérimenté une estrade rafraîchissante, donc, de 200 mètres carrés, qui était proposée par Soreca, qui est le pôle ingénierie conseil de Veolia. D'accord. Et qu'il a mis en œuvre en partenariat avec les sociétés Alkern et Vertuo.
1: Alors, ces expérimentations ont débuté, je crois, à l'été 2021, c'est ça ?
0: C'est ça.
1: Est-ce que vous pouvez nous dresser un premier bilan, justement, après ces quelques mois, et surtout, quels sont les enseignements qu'on a appris, que vous avez retirés, justement, de ce projet ? Est-ce qu'il est réplicable, selon vous ?
0: Alors je vais répondre à la dernière partie. Donc oui, c'est réplicable. Alors après, ça nécessite toujours de recontextualiser, c'est-à-dire de s'adapter, pour le coup, au sens premier presque du terme, de s'adapter au territoire dans lequel on vient s'implanter. L'arrivée de ces deux dispositifs sur le site a été aussi source, on va dire, d'enseignement, parce que il y a les difficultés liées à la dalle qui font que l'arrivée de dispositifs qui peuvent être lourds, massifs, etc., nécessite de s'interroger sur la mise en œuvre de ces dispositifs. Et donc, pour revenir sur le retour lié à l'expérimentation durant cet été 2021, bon, déjà, on peut noter que je pense qu'on n'a vraiment pas eu de chance, parce que je pense que c'était l'été quand même
1: le moins chaud.
0: Le moins chaud qu'on ait pu observer ces dernières années.
1: Par rapport à l'année dernière, oui, effectivement.
0: Voilà. Donc, ouais. Donc, et puis par rapport aux évolutions saisonnières, enfin, l'été de cette année risque d'être un peu plus chaud.
1: Tant mieux, j'ai envie de vous dire. Attendez.
0: Voilà.
1: Mais après un hiver un peu compliqué.
0: Alors, on a souvent souri en se disant que finalement les actions qu'on avait mis en place ponctuellement avaient eu un effet rafraîchissant généralisé.
1: Là, ça a trop rafraîchi en fait.
0: Ça a trop rafraîchi. Mais ça permet de rebondir sur le fait que venir tester ces deux dispositifs sur la dalle de Paris La Défense, ça permettait certes, de s'interroger sur. Le pouvoir rafraîchissant, on va dire, de ces deux dispositifs. Mais ça permettait aussi, surtout, de nous interroger sur ça veut dire quoi, l'arrivée de deux dispositifs sur une dalle. Donc, on se posait des questions, certes, sur, on va dire, presque la diminution de température, mais aussi sur le ressenti des usagers, comment ils s'appropriaient ce type de dispositif, est-ce que c'était accepté par les usagers. Ça, c'était un point qui était très important pour Paris La Défense, savoir finalement si c'était accepté par ces usagers. On s'est aussi posé des questions sur les impacts autres et les co-bénéfices autres que pouvait avoir ce type de dispositif. Donc ça, ouais. Là, on a été interroger d'autres services de Paris La Défense pour qu'ils nous donnent un peu un retour sur ces objets-là. On s'est posé aussi des questions en termes de maintenance du système. On a été regarder ces éléments-là, en plus de justement s'interroger sur la faisabilité et la facilité à venir implanter ce type de dispositif sur un objet complexe tel que la dalle de Paris La Défense. Et donc c'est vrai que toutes les évaluations qu'on a pu mener, donc en effet l'été n'a pas permis de noter, on va dire, de façon très massive les diminutions de température observées, parce que forcément c'était deux dispositifs aussi qui conditionnaient à la météo le fait d'apporter un pouvoir rafraîchissant. Donc quand il faisait 18 degrés, ils n'allaient pas porter du froid en plus, c'était pas souhaité. Mais par contre, c'est vrai qu'il y a eu beaucoup d'entretiens qui ont été réalisés. Alors, à noter que pour ces évaluations, on a fait appel à l'écosystème d'Efficacity. Donc, on a été chercher des chercheurs, notamment à l'université Gustave Eiffel, sur les impacts microclimatiques. Un chercheur sociologue au laboratoire Crigène pour nous accompagner aussi pour aller interroger les usagers sur le site. On a fait un partenariat avec le CNRS pour interroger aussi impact microclimatique et ressenti des usagers. Donc, ça a permis de faire mobiliser finalement un certain nombre d'experts autour de cette évaluation.
1: Oui.
0: Et ce qui a été très intéressant en interrogeant les usagers, alors déjà, c'est des dispositifs qui ont été très appréciés. Les gens y allaient, ça a fait partie, ils regrettaient même au moment de la désinstallation. Et donc, ils appréciaient vraiment ces dispositifs, ils les ont investis pour la pause déjeuner, etc. Par contre, l'effet rafraîchissant n'était pas forcément ressenti de manière directe. Après, si on leur posait la question et qu'on leur expliquait la manière dont le dispositif fonctionnait, alors que ce soit sur le dispositif d'Engie ou le dispositif de Veolia, à ce moment-là, ils allaient noter « Ah oui, en effet, c'est plus frais ici. Ah oui, en effet, je ressens cet espace qu'il est un peu rafraîchi, que ça fait ressortir un peu de fraîcheur. » Mais c'est vrai que de manière naturelle...
1: D'accord.
0: Alors peut-être encore une fois, à cause de la situation aussi climatique de l'été, mais ils notaient pas de façon très sensible ces diminutions de température. Et là, ça nous amenait aussi, il y avait l'enjeu de communiquer sur les solutions qu'on pouvait mettre en place, mais on s'aperçoit aussi que quand on met en place ce type de dispositif, c'est aussi très important, et c'était un retour qu'on a aussi eu de la part d'usagers, de communiquer sur qu'est-ce que c'est que ce dispositif. Finalement, si c'est pas un banc simple et que c'est un banc rafraîchi avec un certain dispositif, même si on avait des panneaux, ils étaient peut-être un peu éloignés de l'endroit où étaient assis les gens. C'est assez important. Il y avait une forme de curiosité quand
1: même.
0: Après,
1: c'est une première expérience. Il fallait bien mettre les choses en place pour voir quel était le retour sur le terrain.
0: On a aussi appris sur la manière de mener et de dérouler des expérimentations.
1: Alors, avant de conclure justement cette deuxième partie avec Alexandra Lebert, Philippe Jarry, vous avez quelque chose à nous dire au sujet de ce que nous a justement donné comme information Morgane Colombert ?
2: Je rejoins totalement ce qu'elle a dit. Hein. C'est vrai que les solutions fondées sur la nature, c'est un maillon important,
1: oui.
2: Mais c'est pas le seul. Dès qu'on est sur un projet urbain, effectivement, vous pouvez jouer sur la couleur du revêtement, vous pouvez jouer sur la présence de l'eau, vous pouvez aussi jouer effectivement sur la question des usages, de la manière dont on a à se vêtir, sur l'information des usagers. Donc c'est vrai que c'est pas, il faudrait pas non plus se dire c'est la seule solution qui marcherait à tous les coups pour tous les projets urbains. C'est vraiment à chaque fois à contextualiser, sans vouloir faire de jeu de mots, à adapter au contexte pour arriver à quelque chose de pertinent.
1: Très bien. Alexandra Lebert, on a entendu plein de jolies choses, de belles actions à mettre en place de la part de différents acteurs qu'on a écoutés aujourd'hui. Quelle est votre conclusion ? Quels sont vos espoirs par rapport à ces questions essentielles ?
3: Alors, c'est pas du tout un espoir, mais par contre, c'est un constat. Là, quand on discute aujourd'hui, on est pile poil dans les paradoxes humains, où on est en train de traiter d'un sujet extrêmement grave, avec des conséquences sur les vies humaines qui sont extrêmement importantes. On le voit avec la création du statut de réfugié climatique, on le voit quand les gens sont touchés dans leur chair par des événements climatiques comme la vallée de la Roya. Donc c'est un sujet qui est absolument dramatique pour la population, et en même temps c'est hyper enthousiasmant. C'est hyper enthousiasmant parce que y a des défis à relever, il y a des savoirs à construire, il y a une façon de s'organiser, et donc on voit encore une fois il y a les enjeux qui sont colossaux, on a besoin de bras, on a besoin de compétences, on sait que encore une fois les défis sont de taille, mais il y a ce côté hyper enthousiasmant parce qu'il y a des choses à accomplir. Donc il y a vraiment ce sens, pour les gens qui cherchent du sens justement dans leur travail et dans leur vie, le sujet de l'adaptation au changement climatique est un bon sujet.
1: En tout cas, c'est un dossier riche qu'on peut découvrir aussi les différents articles sur lesquels les acteurs ont travaillé avec vous, puisque vous avez été la rédactrice en chef de ce dossier. On peut retrouver tous les articles et comprendre en profondeur justement les questions essentielles qu'on se pose justement sur comment adapter sa ville et les grands enjeux qui les accompagnent sur le site de Construction 21, j'imagine.
3: Exactement.
1: Très bien. Merci à vous trois, en tout cas, d'avoir été avec nous. Philippe Jarry, merci pour votre participation. Chef de projet stratégie bas carbone et adaptation au changement climatique pour la CEREMA. Merci.
2: Merci beaucoup, Kenza. Merci, Alexandra. Merci, Morgane.
1: Morgane Colombert, merci beaucoup d'avoir été également avec nous, directrice de projet pour Efficacity. Et Alexandra Lebert, évidemment, directrice de domaine d'action stratégique sur le changement climatique et l'économie circulaire au CSTB. Je rappelle donc que vous êtes également la rédactrice en chef de ce dossier passionnant qu'on peut encore une fois retrouver sur le site de Construction 21. Merci à vous trois d'avoir été nos invités et merci à vous de nous avoir suivis pour ce nouveau numéro justement des dossiers de Construction 21. On se retrouve très vite pour un autre sujet aussi passionnant que celui-ci sur Radio Immo, évidemment.
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0: quelques mots.
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2: Bonjour à tous. Après avoir baissé en intensité, le feu a repris de la vigueur sous l'effet de la tramontane. Un incendie s'est déclaré hier en début de soirée dans un massif difficile d'accès à Trivillac dans les Pyrénées-Orientales. Il a connu une progression rapide dans la nuit en parcourant 1350 hectares à environ 35 km à l'ouest de Perpignan. Des évacuations de familles isolées ont été réalisées tout au long de la nuit, a rapporté pour sa part le ministre de l'Intérieur Laurent Nunez ce dimanche sur X. Les plans communaux de sauvegarde ont été activés et 700 pompiers étaient toujours sur place à la mi-journée aujourd'hui. Une situation qui pourrait même impacter le Tour de France. En effet, demain, la Grande Boucle doit quitter l'Espagne pour rejoindre la France en passant par les Pyrénées-Orientales où le feu s'est déclaré. Une décision sera prise d'ici la fin de journée sur le maintien ou non de l'épreuve, a annoncé ce dimanche le préfet. Fabien Roussel lui fait un grand pas vers la présidentielle. Le secrétaire national du Parti communiste français a été réélu à la tête de son parti aujourd'hui avec 70,1% des voix, à deux mois d'un vote décisif des militants communistes appelés à désigner leur candidat. Dans la foulée, Jean-Luc Mélenchon a déploré le choix du Parti communiste de se lancer dans la course à l'Élysée plutôt que de conclure une alliance autour de sa candidature, comme ce fut le cas en 2012 et en 2017. Le candidat de la France insoumise estime qu'une alliance avec le PCF en 2022 lui aurait permis d'ailleurs d'accéder au second tour de la présidentielle à la place de Marine Le Pen. Environ 4500 personnes ont défilé, elles, à Narbonne dans l'Aude ce matin pour honorer la mémoire de Louis, battu à mort fin juin. Lors d'un hommage très politique, la mère de l'adolescent tué a réclamé un durcissement de la justice pénale en présence notamment d'Éric Zemmour et de Marion Maréchal. Et puis qualification dans la douleur pour l'équipe de France. Opposée à un Paraguay très défensif et particulièrement rugueux, les Bleus ont dû patienter jusqu'à la 70e minute hier pour faire la différence à Philadelphie en 8e. C'est finalement Kylian Mbappé qui a inscrit l'unique but de la rencontre sur penalty après une faute de Désiré Doué. Disputé sous une forte chaleur, le match a été marqué par de nombreuses fautes et provocations paraguayennes. En quart de finale, la France affrontera le Maroc maintenant, facile vainqueur du Canada 3-0 hier soir. Ce dimanche, les 8e de finale se poursuivent.
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5: C'est le 4e épisode de Première Pierre et nous recevons aujourd'hui Frédéric Denise, architecte et fondateur dirigeant d'Archipel Zéro. Donc c'est un acteur de la construction bioclimatique qui pratique une architecture à faible empreinte environnementale, low-tech, participative. Bonjour Frédéric Denise.
6: Bonjour Laurence.
5: Alors pour comprendre comment vous avez construit votre parcours engagé et posé votre toute première pierre, la première question traditionnelle pour première pierre, c'est de savoir si déjà tout jeune, enfant, vous aviez déjà des rêves par rapport à la planète et à l'environnement.
6: Alors j'étais un enfant très timide. Je suis toujours un enfant timide, mais de moins en moins quand même. Bah, mes rêves étaient, oui, assez orientés déjà. Enfin, j'aimais beaucoup l'art, la musique. Voilà, j'aimais pas tous les jeux d'enfants, enfin de garçons virils ou des choses comme ça. Mais j'étais un peu dans les jupes de ma mère en fait. Hein, née après, elle avait perdu un enfant, donc je pense qu'elle avait reporté toute son affection sur moi. Une famille nombreuse. Hein, j'étais le sixième d'une famille de 7 frères et sœurs. Et je me sentais bien à la maison, en fait, beaucoup mieux qu'à l'extérieur. Voilà. Donc, effectivement, j'étais un enfant qui rêvait beaucoup, assez inhibé, assez dans ma tête, et bien à la maison, quoi.
5: C'était quoi pour vous l'environnement? Vous aviez quel regard sur ce qui vous entourait, la planète? Est-ce que c'était quelque chose qui vous parlait déjà à l'époque?
6: Oui, je crois, en essayant de remonter dans mes souvenirs. Je suis un enfant du Havre, au moment où le Havre s'est reconstruit. Enfin, je suis né en 62, c'était un peu la fin de la reconstruction, et j'ai beaucoup d'images, en fait, de chantiers, d'immeubles qui se construisent. Bon, c'est Auguste Perret, hein, qui avait œuvré là-bas. Enfin, des immeubles très classique, en béton, assez imposant, et avec une matière qui me plaisait beaucoup, le béton. Je me rappelle que, tout gosse, vraiment, j'étais fasciné par le béton, par les petits cailloux, le béton désactivé. Je trouvais que ça ressemblait à des biscuits au sésame. J'adorais les biscuits au sésame. Et voilà, sinon, en bord de mer, enfin, voilà, j'aimais beaucoup les horizons, le port du Havre. Et je pense que ça m'a formé un petit peu quand même dans mon attrait pour l'espace, pour les grands espaces et aussi la matière.
5: La matière. Adolescent, vous aviez déjà envie d'être architecte ou vous aviez d'autres rêves à l'époque? Vous étiez quel type d'adolescent?
6: C'est venu très vite en fait, dès l'âge de 14 ans. J'étais très admiratif de ma sœur, c'était une artiste, elle dessinait très bien, elle jouait du piano à merveille. Et elle écrivait un journal intime que j'adorais aller dénicher sous son lit. Elle avait une grande emprise sur moi et bon, elle avait détecté mon goût pour l'art, et aussi j'étais bon en maths quoi, j'aimais bien la technique aussi tout ça. Elle me dit mais tu devrais être architecte. Ça a fait tilt dans ma tête et dès la troisième, la seconde, je m'orientais déjà vers le métier d'architecte.
5: Très bien. Donc une école directement dès l'obtention du bac, c'est ça, une école d'architecture?
6: Ouais, alors à l'époque, c'était à la fin des années 70, les écoles d'archi étaient très orientées, c'était pas 68 art, on faisait plus d'art, apparemment c'était quelque chose d'un peu vulgaire, enfin c'était très sociologie, anthropologie, etc. Et on m'avait conseillé de faire plutôt l'école polytechnique de Lausanne, donc j'ai pas pu avoir parce que j'avais une mention assez bien au bac seulement. Voilà, donc je me suis reporté vers l'école de Strasbourg, l'ENSAIS, après avoir fait une année de maths sup. Bon, ça m'a pas trop dérangé, j'aimais bien ça. Et ensuite, j'ai intégré l'ENSAIS, donc effectivement une école où on faisait encore en première année beaucoup de beaux-arts, comme on disait. Très artistique et en même temps très très technique quoi, donc j'étais à ma place. Par contre j'avoue que j'ai vu les études de loin un peu parce que bon, très inhibé, j'avais trouvé une on va dire dans l'ivresse une façon de me désinhiber et du coup mes années d'études c'était la fête quoi, tout le temps, donc je voyais l'architecture d'un peu loin avec quand même toujours cette fascination pour la matière. Enfin, j'avais reporté ça sur le béton. Hein. Je connaissais pas la terre encore, mais j'aimais beaucoup le Bauhaus. Des architectures très très austères. C'était l'époque du postmodernisme que je trouvais ridicule. Donc. Pas tant l'architecture fonctionnaliste, etc., mais vraiment les architectures très assez austères. Bon, j'étais fasciné par les abbayes cisterciennes, par exemple. Je faisais des recherches là-dessus. Voilà. Enfin, de cette époque, franchement, je peux pas dire que j'ai été formé à l'architecture par ça. C'est venu beaucoup plus tard dans mon exercice, on va dire.
5: Formé par l'architecture, pas à l'école, vous voulez dire en soi? Pas formaté, une vision qui n'était pas
6: oui,
5: déjà
6: c'est ça.
5: Figée.
6: Oui, j'étais un petit peu extérieur au groupe, ouais. Et ma vision était assez personnelle, et c'est vrai que j'étais plutôt très critique en fait vers l'enseignement, et voilà.
5: Critique vers l'enseignement, c'est-à-dire que c'était un mode de pédagogie qui ne vous fonctionnait pas. Vous aviez vos propres modes d'apprentissage à vous.
6: Je peux pas dire ça quand même, mais comme je vous ai dit tout à l'heure, c'était juste que je pense que j'étais vraiment un adolescent tardif. Je suis resté d'ailleurs très longtemps et que j'étais plus attiré par la fête et par tout ce qui peut sortir du quotidien. J'étais pas un étudiant sérieux, on va dire. Voilà. Et encore une fois, un regard assez extérieur, mais toujours très motivé par tout ce qui était artistique. Enfin, je pratiquais le modelage, par exemple, quelque chose que j'aimais beaucoup et qui s'est transformé par la suite par l'architecture de terre. En fait, je suis venu à la terre par les mains.
5: Est-ce qu'il y a eu des stages quand même, malgré tout, un apprentissage terrain avant d'en arriver à expliquer un petit peu vos premières années dans le milieu de l'architecture?
6: Non, j'avoue que je fuyais un peu les agences d'archi, donc les stages, je les ai toujours faits hors les murs. genre archéologie, notamment dans une église cistercienne. Et en fait, à la sortie des études, bon, j'ai fait mon service militaire dans les pompiers de Paris, et je suis revenu au Havre, et je me suis installé tout de suite à mon compte, justement. Enfin, je crois que j'ai fait un stage de un mois, une fois, dans une école, là, dans une agence d'archi, bon, c'était pas intéressant du tout, mais par contre, ce qui m'intéressait, c'était l'outil informatique. Ils étaient c'était les premiers au Havre au début des années 80, hein, c'était quand même vraiment la jeunesse de, on appelait ça la CAO, la conception assistée par ordinateur. Bon, ça m'attirait pas mal. Mais sinon, faire partie d'une structure, la hiérarchie, avoir un patron, non, ça, franchement, je fuyais ça. Donc, en fait, je me suis tout de suite installé à mon compte.
5: En préparant l'émission, vous m'expliquiez que les valeurs de la famille ont joué sur votre vision actuelle.
6: Alors c'était une famille, mes parents étaient issus de milieux simples, comme on dit. Enfin, mon père est fils d'agriculteur, dont son père n'était même pas propriétaire de sa ferme, hein, métayer, comme on dit. Ma mère était infirmière, fille d'ouvrier. Par contre, ma mère avait une foi, enfin, elle était très très pratiquante. Et donc j'ai été élevé vraiment dans la foi chrétienne. Que j'ai perdu depuis, mais j'en ai gardé quand même un grand respect pour les religions, même si je constate que les religions ça pose quand même beaucoup de problèmes. Mais elle était très attirée par Saint François d'Assise, donc la simplicité volontaire, le dialogue avec la nature, tout ça, hein, ça remonte au XIe siècle, mais 12e siècle, mais c'était assez fondamental. Moi, ça m'a quand même beaucoup inspiré. C'était un premier pas vers la décroissance, on va dire, et un grand pas vers la décroissance, qui m'est revenu, en fait, beaucoup plus tard. Mais j'ai toujours... Elle était écolo aussi, un peu avant l'heure. Elle votait le premier Dumont, dans les années 70. Donc oui, ça m'a quand même inspiré à la fois ces valeurs, mais je dirais de religion simple. Et il n'y avait pas de rigueur. C'était pas une ambiance, on va dire, pesante. Voilà, c'était plus une foi légère, sincère, enfantine presque. Et voilà, j'ai gardé quand même ce mysticisme. De considérer la nature comme quelque chose de sacré, en fait.
5: Et votre premier job, votre première mission en tant qu'architecte, c'était quelque chose de sacré aussi?
6: Pas du tout. Non, j'ai fait beaucoup de trucs très techniques au départ, des blocs opératoires, des plateaux techniques. Je travaillais dans l'hospitalier, en fait. Mais ça, pendant plusieurs années, hein, j'étais devenu très très fort pour dessiner des blocs opératoires. J'aimais bien le côté... Alors, c'était pas créatif du tout, ça me manquait. Je compensais ça par le modelage ou voilà. Mais c'était la complexité, en fait. C'est comme une partie d'échec, quoi. Un bloc opératoire ou une grande cuisine. J'ai fait des grandes cuisines aussi après. C'était un peu le même truc, des circuits propres et sales qui ne doivent pas se croiser. Des ventilations très poussées...
5: Un besoin de technique, mais aussi de quelque chose d'aseptisé, peut-être, un petit peu.
6: Alors, c'était pas un besoin ni un attrait, en fait. J'aimais bien la complexité et résoudre des choses qui sont a priori, parfois il n'y a pas de solution, donc il faut passer à des compromis. Moi, j'aimais bien ça. C'était pas par choix, hein. C'est jeune architecte, sans contact, pas du tout du métier. Pas du tout de réseau, j'ai pris ce qui venait, il suffit de faire un projet, un deuxième, après très vite on est j'ai pu me présenter à des concours, des choses voilà. Puis petit à petit ça a dévié vers j'ai fait une crèche, c'était un programme assez complexe aussi, et j'ai fait 14 crèches, quoi. Je suis devenu un peu spécialiste, en fait, des programmes avec un public sensible et pas autonome, donc la petite enfance, ensuite le grand âge, et puis la psychiatrie, c'est venu après, l'autisme, voilà. Donc ça m'a peut-être éveillé aussi à une architecture bien traitante, où j'ai commencé, dès que j'ai pu, j'ai mis du bois, parce que voilà, j'étais quand même écolo, dans l'âme. Alors un écolo un peu naïf, quoi. Enfin, je croyais à la haute qualité environnementale, toutes ces démarches, on met du bois, des panneaux solaires. Et je mettais ça au service justement de des ambiances bien traitantes pour les enfants, pour les personnes âgées, pour les autistes. Voilà, ça résonnait bien ensemble.
5: Et avant Archipel Zéro, on en parlera un petit peu plus tard, vous avez eu d'autres missions avec toujours cette vision et cette bienveillance dans la démarche ?
6: En dehors du métier ? Non, j'avoue que en fait jeune adulte, bon, j'avais rencontré ma femme à Strasbourg pendant les études. Je suis installé, donc ça a été un parcours très... Je suis toujours avec, on a fait 4 enfants. Donc voilà, on va dire les 20 premières années de mon exercice, c'était un peu le tunnel. Hein. Enfin, j'étais plus papa qu'architecte, on va dire. Et puis j'avoue qu'après mes études un peu dilettantes, je me suis installé parce que je voulais pas être dans une agence. Mais j'avais, comme beaucoup de jeunes archis, j'avais le syndrome un peu du... Le syndrome du... Comment on appelle ça, déjà ?
5: Je sais pas, l'imposteur ?
6: Oui, c'est ça, oui. Ouais, l'imposteur. Je me disais, mais je sais rien faire. Enfin, je veux dire, donc, je regardais... en fait, ma seule façon de... c'était de regarder ce que faisaient les autres. Donc, je faisais comme les autres. Ils construisaient en béton, je construisais en béton. Ils construisaient mal, je construisais mal. J'ai mis très longtemps à me sentir à l'aise, en fait. J'ai peut-être mis 20 ans, en fait, à me sentir à l'aise. Donc pour répondre à votre question, non, enfin j'étais vraiment engagé dans mon métier, dans mon rôle de père, à essayer de maîtriser quelque chose qui me paraissait vraiment complexe, trop de choses à savoir, j'étais nul sur les chantiers, je savais pas y faire avec les entreprises, donc ça a mis longtemps, hein. J'ai mis 20 ans à me sentir à l'aise, et c'est peut-être là, une fois que je me suis senti à l'aise, j'ai pu, c'est là où il y a eu un déclic, à un moment où j'ai pu complètement revoir complètement ma pratique, me sentir capable de le faire, quoi.
5: Alors c'est assez étonnant puisque justement ici dans la série Première Pierre, dans cette série de podcasts, on a eu plusieurs témoins, plusieurs intervenants qui nous parlent de ce syndrome de l'imposteur et qui disent l'avoir vécu. Comment vous expliquez ce phénomène ?
6: Je crois que les études d'architecture, même quand on les suit bien, on va dire, elles apprennent plus un regard, une démarche, et c'est très important. Enfin, c'est ce qu'il faut faire. Il faut déconstruire un peu l'imaginaire pour le reconstruire, et puis avoir cette démarche d'ouverture et être capable de réinterroger un programme, etc. Mais techniquement, même en ayant fait une école comme l'ENSEIS, c'est vrai qu'on est très peu formé, quoi. Et puis surtout à quand même il y a la conception qui peut se maîtriser assez vite, mais par contre passer de la conception à la réalisation quand on est tout seul, quand on est un gamin quasiment face à des entreprises qui sont là avec leur logique, c'est normal, commerciale, elles sont là pour gagner de l'argent. Bon, c'est quand même difficile d'arriver à maîtriser. Donc c'est pas étonnant, hein, que les jeunes en sortant de l'école. Bon, je pense que la meilleure façon de faire, c'est d'aller travailler en agence, d'être salarié, d'attendre d'avoir... Et puis, si possible, de parcourir un peu tout l'horizon de la pratique, de l'esquisse jusqu'à la réception des travaux, avant de s'installer à son compte. Enfin, ça devrait toujours être comme ça, évidemment. Moi, je me suis projeté dans un truc que je ne maîtrisais pas du tout. Mais...
5: Alors, vous parliez de votre amour pour le béton tout à l'heure, c'est bien ça ? Et puis ensuite, un autre grand amour, le bois. Comment est-il arrivé dans votre vie ?
6: Le bois, assez vite en fait, hein, parce que j'étais déjà... j'ai toujours été écolo dans l'âme. Dès que j'ai pu construire en bois, j'ai construit en bois. Donc c'est venu assez vite, hein, avec les crèches. Voilà. Enfin, le fait de construire des crèches, bon, c'est des petits bâtiments qui sont souvent isolés, qui ne sont pas forcément dans des immeubles, etc. Donc là, ça s'est imposé, pour moi, très naturellement, quoi, le bois. Alors, j'avais pas forcément un amour du béton, c'était plus là, parce que j'étais petit au Havre, et puis il y avait cette matière, c'est vraiment un amour pour la matière.
5: C'était une image, parce que vous parliez des biscuits, le béton,
6: les biscuits, qui ressemblait aux biscuits. Et en fait, quand j'ai eu ce déclic, bon, qui lui est arrivé il y a pas si longtemps, hein, c'était une douzaine d'années, bon, j'ai eu un écœurement, en fait. Je me rappelle ce qui a déclenché ça, c'est quand j'ai appris que la masse des choses construites sur Terre dépassait la masse de tout le vivant sur Terre. Si on compte tout, hein, du plancton jusqu'aux éléphants, les plantes, les arbres, l'humus, enfin tout, les microbes. Voilà, l'homme a construit en masse plus que ce que le vivant représente en masse sur Terre. Ça m'a mis par terre. Enfin, je me suis dit, c'est pas possible. Et je participe à ça. Et je participe énormément à ça. Parce que l'architecte, toutes les matières qui, à travers ses projets, nécessité d'extraction, tous les déchets qu'il produit, le fait de mal construire, mal isoler, etc. Tout ça, c'est. Et puis même participer à des programmes qui divise les fonctions sur le territoire, qui nécessite des transports, enfin tout est lié quoi. Et là je me suis dit c'est pas possible. Et je me suis politisé. J'ai choisi c'est la décroissance. Revenons un petit peu peut-être à ce côté mystique lié à Saint François d'Assise dont j'ai parlé. Bon c'est pas ça qui a été le porteur, mais voilà. Donc là il se trouve que c'est à un moment où j'avais fait une formation diplômante de 15 jours sur l'éco-construction qui descendait assez profond dans tout, hein. C'était 2 jours par semaine pendant presque un an. Et il y avait un mémoire à écrire et je me suis dit, je vais en profiter, je vais écrire le mémoire, l'architecte objecteur de croissance. Comment concilier, en fait, la nécessité de d'arrêter cette croissance? Mais de continuer à exercer mon métier.
5: L'architecte objecteur de conscience. Donc c'est
6: de
5: croissance,
6: oui,
5: justement.
6: C'est un jeu de mots, objecteur de conscience.
5: On peut le retrouver, il est publié.
6: Non, je ne l'ai jamais publié, mais je peux l'envoyer à qui
5: veut. On va le publier sur Bâti Radio, du coup.
6: D'accord, ouais. Oui, il a une douzaine d'années, une mise à jour serait intéressante. Mais en fait, tout ce que j'ai écrit dedans correspond exactement à ce que je fais maintenant. Quoi. C'est d'abord ne pas construire. Ne pas démolir. Alors évidemment, pour un architecte, c'est un peu se tirer une balle dans le pied, mais en fait, non. Enfin, il y a plein de façons de faire. Alors, ne pas construire, c'est, on va dire, c'est une boussole. C'est surtout ne pas démolir. Et puis, c'est construire le moins et le mieux possible avec l'idée de construire qu'avec des matériaux locaux, donc à faible énergie grise. La terre crue, c'est comme ça que je suis revenu à la terre crue. La paille, toutes les fibres locales, le bois local et les matériaux de réemploi. Voilà, ça c'était il y a 12 ans. Alors c'est vrai que les matériaux de réemploi, on n'en parlait pas du tout à l'époque, et c'est voilà. Mais ça, c'était vite dit, on va dire, parce que après revoir sa pratique avec ces orientations, ça a été compliqué. C'est-à-dire qu'il faut dire non, il faut apprendre à dire non, trier petit à petit dans ses projets, parce que avec 4 enfants, il n'était pas question que je sacrifie la famille à une philosophie. Mais donc c'était de petit à petit, en fait, c'est par petits pas. Et maintenant, je peux dire que j'ai la chance de travailler que sur des programmes très enthousiasmants qui correspondent à ça. Donc il y a cette façon de construire, mais aussi de façon inclusive, participative, quoi, aussi bien au niveau de la conception que de la réalisation, d'où les chantiers participatifs, dont je laisse toujours une place sur tous les chantiers pour diffuser, pour faire venir des jeunes architectes ou des étudiants, mais pas que, enfin les habitants du quartier, les utilisateurs, etc., pour construire ensemble.
5: Donc on peut dire qu'il y a eu cet élément déclencheur le fameux « j'en ai marre, je ne peux plus faire comme ça ». On le situe à peu près il y a environ une quinzaine d'années, c'est ça?
6: Une douzaine d'années. Ça correspond à la date de la mort de ma mère. Je ne sais pas si ça a un rapport. Mais mon père était décédé 10 ans avant, et d'un seul coup, à 40 ans, 20 ou 45 ans, même plus, se retrouver orphelin, je sais pas, il y a quelque chose qui se passe aussi, hein, une espèce de... Bon, il y a le deuil, bien sûr, mais il y a aussi une forme de liberté, quoi. On n'est plus le fils. on est soi, tout seul, ou père, tout ça, mais je pense que peut-être ça m'a donné plus de liberté, ouvert les yeux, je sais pas, ça je sais pas si ça mérite une analyse, mais en tout cas, c'est peut-être un hasard, mais en tout cas, c'est en même temps, ça s'est passé en 2010.
5: Alors ce n'est pas que d'Ipien, c'est aussi très concret, puisque vous avez ensuite voulu créer votre propre structure avec ces fameux mots forts, comme le low carbone, notamment, etc. Vous allez nous en parler un petit peu plus en détail. Vous aviez une âme d'entrepreneur ou c'est venu au fil de l'eau, au fil de l'expérience?
6: Entrepreneur, oui, je pense. Enfin, c'est surtout être libre, enfin, ne pas dépendre d'une hiérarchie, d'un patron. Entrepreneur, je pense que je dois avoir ça au fond de moi, mais... J'aime pas être patron non plus, hein. Enfin, franchement, moi j'aime bien être plutôt un élément dans un groupe, inspiré, travailler ensemble, quoique je suis quand même assez solitaire, j'aime bien aussi travailler tout seul en fait. Voilà, entrepreneur, non, je me définirais pas comme entrepreneur en fait.
5: Mais vous l'avez quand même fait. Vous avez créé, oui, vous avez fondé.
6: Non, en fait, j'ai rebaptisé mon agence. Hein, moi, je suis en libéral toujours. Hein, c'est Frédéric Denise, architecte avec un S quand même. Et puis, j'ai décidé de m'appeler Archipel Zéro. Voilà, parce qu'on avait créé un lieu en fait avec deux autres archis, bon, qui partageaient pas du tout ma pratique, qui s'appelait Archipel. Et c'est venu ensuite avec le projet Hangar Zéro, enfin l'idée du zéro, quoi. Zéro carbone, zéro déchet, zéro exclu, zéro béton, zéro tout ce qui est pas bien. Voilà. Donc je me suis dit, bah, je reprends Archipel, je rajoute zéro.
5: Et voilà. La vérité est vraie, on est vraiment dans le zéro, ou parfois c'est difficile.
6: Bah, le zéro, c'est un absolu, enfin non, bien sûr que non. C'est un cap, c'est une boussole, c'est une direction. La direction est importante, le chemin aussi. Mais oui, c'est le mieux possible, quoi. Enfin, c'est comme ça que je définis la radicalité. La radicalité, bon, c'est être à la racine des choses et en fonction de ça, bien analyser et faire le mieux possible. Le mieux qu'on puisse faire, quoi. Sans concession. Pour moi, c'est ça, le zéro. Enfin, l'approche du zéro.
5: Donc, pas de compromis avec Archipel Zéro. En tout cas, on fait le mieux qu'on le peut.
6: Ça.
5: Et aujourd'hui, quels sont vos chantiers, vos projets coup de cœur, justement, avec sur lesquels vous travaillez actuellement ou déjà réalisés?
6: Bah, ils sont tous coup de cœur maintenant, parce que je vous disais, j'ai la chance maintenant d'être reconnu, voilà, dans cette pratique, et au final, je ne fais que ça. Bah, on va dire celui qui m'a permis de le plus expérimenter, c'est le Hangar Zéro. Bon, lui, il a une place à part parce que on avait répondu en fait les objecteurs de croissance. On avait organisé Alternativa Le Havre en 2015. C'était au moment de la COP21. Le principe, c'était de rendre visible en fait toutes les alternatives concrètes qui existent déjà sur les territoires. Il y en a eu 150 en France, dont nous on avait lancé Alternativa Le Havre. Moi, je m'occupais du quartier éco-construction, du village des alternatives. C'était un truc qui a duré un week-end, quoi, mais qui a demandé 6 mois de préparation. Et notre boulot, c'était de mettre en lien toutes ces alternatives qui existaient déjà dans tous les domaines, quoi. L'agriculture, permaculture, le système d'échange libre, l'éco-construction, les monnaies locales. Voilà, enfin tout ce qui exprime un peu cette transition, tout ce qui constitue la transition issue des citoyens. Le but des alternatives, c'était ça, c'était de montrer qu'on n'attend rien des États, on n'attend rien qui vienne d'en haut, mais que
5: c'est
6: cette transition,
5: c'est à la portée de tout le monde.
6: Voilà,
5: en fait,
6: elle est déjà en route. Il suffit de la rendre visible et puis mettre en lien. Et en fait, bon, à la fin du week-end, on s'est dit, bah mince, enfin c'est dommage quand même, c'est fini. Donc on a cherché un lieu pour pérenniser le village des alternatives, et c'est à ce moment-là où il y a eu Réinventer la scène, l'appel à manifestation d'intérêt, auquel on a répondu sur le Hangar O, qui est sur le port du Havre, juste entre le centre-ville et le port, pour y faire le village des alternatives. Et c'est comme ça, on a gagné. C'est comme ça qu'est le Hangar O, qu'on a rebaptisé Zéro, vous savez pourquoi. Et en fait, c'est un lieu dans lequel je suis à l'origine, en fait, je suis dans le collectif qui a proposé le projet, et j'en suis l'architecte. Donc c'est un lieu de beaucoup de liberté, où je peux expérimenter tout ce que j'ai envie d'expérimenter, bien sûr, si tout le monde est d'accord, mais pour l'instant on me laisse plutôt faire. Donc c'est là où on construit vraiment avec ce qu'on a sous la main, donc essentiellement des matériaux de déconstruction, enfin des matériaux de réemploi, des déchets, de la terre, de la paille, du bois de réemploi, enfin tout ça. Et ensuite, il y a eu d'autres projets comme la ferme des possibles à Stein. Bon, ça c'est un projet qui m'a rendu un petit peu, visible en fait, surtout en région parisienne, ce qui m'a amené à pouvoir répondre à des concours comme la Maison de l'environnement à Épinay-sur-Seine, un bâtiment zéro béton, tout en bois francilien. Enfin, il n'est pas encore en construction. Là, on est en train de lancer l'appel d'offres.
5: La ferme des possibles, en quelques mots. Pour ceux qui ne connaissent pas.
6: La ferme des possibles, donc c'est une ferme périurbaine. C'est le maître d'ouvrage Nova Edia, qui est une coopérative dont le but principal, c'est l'insertion des jeunes des quartiers. Hein, c'est à Stein, dans le 93. et par l'agriculture urbaine, donc de la graine à l'assiette, toutes les activités de l'agriculture, de la germination, la récolte, la préparation de repas, la livraison de repas, etc. Et ils souhaitaient un bâtiment en lien avec la permaculture, qui est un peu leur pratique. Donc un bâtiment qui se construit avec les ressources du territoire, dont les matériaux de réemploi. Voilà. Ils avaient fait appel à Bellastock, et Bellastock ne pouvait pas faire la maîtrise d'œuvre, donc m'ont proposé d'être le maître d'œuvre. Voilà. Ils me connaissaient par le biais du hangar zéro, enfin des choses comme ça. C'est un petit milieu. Et voilà comment j'ai eu ce projet, dans lequel on était très loin, hein, dans le bioclimatisme, avec des matériaux de réemploi. Enfin, c'est un bâtiment qui est un petit peu connu par sa grande façade, tout en menuiserie de réemploi, issue d'Épinay-sur-Seine, donc juste à 3 km. Donc là, c'est vraiment des ressources du territoire qui permettent justement de chauffer un bâtiment de façon totalement passive. Un mur trombe en BTC, en briques de terre crue, comprimée. Sinon, toutes les isolations sont en paille, recouvertes de terre, avec des enduits de finition faits avec la terre du terrain. On fait l'objet de grands chantiers participatifs. Hein. Il y a eu plus de 150 personnes qui ont participé, qui sont venues de toute la France pour faire des enduits décoratifs, sur lesquels on a fait des empreintes de feuilles, du terrain. Enfin, on s'est beaucoup amusé.
5: C'est assez expérimental aussi, comme un grand labo.
6: Oui, alors c'est très technique aussi, hein, parce que le rez-de-chaussée, c'est un bâtiment de 2000 m2, et le rez-de-chaussée, c'est 1000 m2 de laboratoire culinaire. En fait, il y a une grande cuisine, des laboratoires de préparation, fruits et légumes, tout est réfrigéré à 13 degrés avec des chambres froides, donc c'est un gouffre énergétique. Donc dans l'approche, j'ai voulu faire en sorte que l'énergie du froid, en fait, ça crée du chaud. Derrière les frigos, il fait chaud, hein. C'est d'utiliser la chaleur fatale pour chauffer les bureaux, les espaces de formation qui sont à l'étage. Donc voilà, c'est le mieux qu'on puisse faire. C'est-à-dire, on a un programme qui nécessite de la réfrigération, qui, juste à preuve du contraire, peut pas être obtenu de façon passive, et surtout avec un marquage, quoi. Enfin, il faut rester à 13 degrés, il faut prouver au service vétérinaire que toutes les denrées ont bien. Voilà, donc ça, c'est pas possible. On est obligé d'utiliser des grosses machines. Donc là, en l'occurrence, c'est une thermofrigopompe, une pompe à chaleur qui produit du froid, mais en même temps, elle produit le chaud, on va dire, gratuitement. Voilà.
5: Pour ceux qui nous écoutent et qui commencent à aller un peu plus loin dans leur vision, qui ont eu, comme vous, cet élément déclencheur, qui veulent changer leur pratique, mais ne savent pas par quoi commencer, qu'est-ce que vous pourriez leur adresser? C'est l'une de nos dernières questions. Qu'est-ce que vous pourriez leur adresser comme conseil?
6: D'y aller à petits pas. On peut pas, enfin, quelqu'un qui a déjà son réseau, il va pas du jour au lendemain dire à ses clients non, moi je veux plus faire de béton, etc. Enfin, donc c'est y aller pas à pas. C'est de se former. Bon, il y a plein de formations, hein, sur le bas carbone, sur le bioclimatisme, les matériaux, à faible énergie grise, les matériaux de réemploi. Il y a des formations aussi. C'est de participer aussi à des chantiers participatifs. Moi, je les invite à nous rejoindre au Hangar Zéro. C'est un chantier participatif permanent. Je passe beaucoup de temps à orienter les consoeurs et les confrères qui veulent ça, quoi. Enfin, je considère, je suis plus militant qu'architecte maintenant, donc en fait j'utilise mon métier pour essayer de faire bouger les lignes, changer les choses et transformer un peu les pratiques. Donc n'hésite pas à me contacter, je peux
5: aider. On peut vous contacter ou Ecopolis éventuellement.
6: Oui, bien sûr.
5: C'est noté. Alors pour terminer, la dernière question encore une fois traditionnelle, est-ce que vous avez une muse, un mentor qui vous a inspiré tout au long de votre parcours, au début peut-être aussi?
6: Alors tout au début non, j'avoue que j'étais pas, comme je vous l'ai déjà expliqué, je vais pas revenir là-dessus, mais quand j'ai changé ma pratique, j'étais assez inspiré par Hassan Fathi, qui est un ingénieur égyptien qui est né en 1900, hein, il est mort depuis, mais il s'occupait de construire pour le ministère de l'éducation nationale, il a reconstruit un village tout en briques de terre, enfin vraiment c'est un bouquin magnifique qui s'appelle Construire avec le peuple. Et je me suis reconnu en fait dans cette façon de faire, enfin de dépasser un peu le rôle du maître d'œuvre, mais d'aller plus loin, enfin dans sourcer les matériaux, trouver les compétences localement. Enfin c'est vrai, quand on travaille la terre dans une région qui n'est pas une région de terre, où le travail des matériaux de réemploi avec des entreprises, bah, elles sont assez peu nombreuses. Bon, donc en fait, on est obligé d'avoir une stratégie, on va dire, très à la recherche de toutes les compétences, de développer un réseau. Bon, c'est ce qu'il a fait pour voilà, reconstruire en briques de terre crue comme ça se faisait dans l'Antiquité en Égypte. Il a réexhumé ses pratiques. Donc ça m'a beaucoup inspiré. Et puis au moment où j'ai commencé à m'intéresser au mouvement de la décroissance, il y a Serge Latouche, petit traité de la décroissance sereine, qui est une bonne entrée pour comprendre un peu ce que c'est que la décroissance.
5: Petit traité de la décroissance sereine.
6: C'est ça. Ouais, ça date de d'il y a une quinzaine d'années, mais c'est très bien pour comprendre l'idée, la philosophie. Qui n'est pas un truc délirant. Hein. Pour moi, c'est la seule chose raisonnable, en fait, à commencer. Je sais bien que décroissance, c'est un gros mot, mais c'est exprès que c'est un gros mot, c'est pour qu'il ne soit pas récupérable. On appelle ça le mot au but. Et sinon, sur les matériaux de réemploi, il y a Jean-Marc Wiggins, qui est ingénieur aussi, prof à l'école à l'ENSAM, l'école d'archi de Marseille, qui s'appelle La poubelle et l'architecte. C'est une façon de s'ouvrir l'esprit aux matériaux de réemploi par la poésie, l'anthropologie, la thermodynamique. Enfin, c'est vraiment un petit traité qui est très inspirant sur les matériaux de réemploi et ce que ça porte, en fait. Les matériaux de réemploi, c'est pas uniquement pour construire moins cher et pas produire de déchets, c'est aussi redonner une dignité à la matière, faire un lien entre le passé, le présent et l'avenir à travers la matérialité. Enfin, tout ça, il en parle très très bien.
5: Donc le passé, le présent, l'avenir, tout en militant, comme le raconte la chanson qui vous ressemble, on en parlait tout à l'heure, qui s'appelle
6: Bella Ciao.
5: Bella Ciao. Je sais pas si on pourra passer un extrait, mais en tout cas, on note que c'est aussi une chanson qui vous ressemble et qui vous inspire, qui inspire votre parcours au-delà de la première pierre posée. En tout cas, merci à vous pour ce témoignage très complet. Et puis, c'était Première Pierre. Merci Frédéric Denise.
6: Merci Laurence de m'avoir invité.

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1: Bonsoir à tous. Les fortes chaleurs progressent dans le pays. 9 départements sont placés en vigilance orange canicule pour la journée de demain. Il s'agit de la Charente-Maritime, la Dordogne, la Gironde, les Landes, le Lot et Garonne, les Deux-Sèvres et la Vendée. En tout, 16 départements seront concernés demain par cette alerte canicule. À noter que les conditions anticycloniques associées à une masse d'air devenant de plus en plus chaude par le sud et l'ouest du pays vont gagner progressivement le nord et l'est les jours prochains. Et justement, ces fortes chaleurs ne sont pas sans conséquence. Dans les Pyrénées orientales, notamment, un feu sévit depuis hier soir à Trévillac et avait déjà détruit plus de 1650 hectares cet après-midi. Le préfet a annoncé en cette fin de journée qu'un habitant et un sapeur-pompier se trouvaient d'ailleurs en urgence absolue. Un feu de forêt qui risque par ailleurs d'impacter la troisième étape du Tour de France censée passer demain par les Pyrénées orientales justement. Éric Zemmour et Marion Maréchal Le Pen étaient notamment présents, eux. Nouvelle marche ce dimanche à Narbonne en hommage à Louis, l'adolescent de 17 ans, tué dans un guet-apens le 19 juin. Présentée comme la dernière marche par sa mère, la mobilisation a rassemblé environ 4000 personnes. La famille était cette fois présente, donc contrairement au premier rassemblement qui se tenait hier. Environ 400 militants identitaires ont également pris part au cortège. Football, les huitièmes de finale de la Coupe du Monde se poursuivent ce dimanche avec deux affiches très attendues. Le Brésil affrontera la Norvège à 22h avant le duel entre le Mexique et l'Angleterre, cette nuit prévue à 2h du matin. Les vainqueurs rejoindront les quarts de finale. La France y est déjà, elle, après son succès difficile face au Paraguay la nuit dernière. Longtemps bousculée par une équipe paraguayenne très rugueuse et multipliant les fautes et les provocations, les Bleus ont dû attendre un pénalty obtenu par Désiré Doué et transformé par Kylian Mbappé. Ils retrouveront donc désormais le Maroc, solide vainqueur du Canada, en quart de finale. Et puis sa réélection ne faisait guère de doute. Le secrétaire national du Parti communiste a été reconduit dans ses fonctions ce dimanche. Fabien Roussel a obtenu 70,1% des voix lors du dernier jour du congrès du PCF à Lille. En parallèle, Édouard Philippe lui a organisé son premier gros meeting de campagne à Paris. L'ancien Premier ministre et maire du Havre.
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3: Bonjour, bienvenue à tous, bienvenue dans cette toute nouvelle édition de Regards Croisés, l'émission qui donne la parole aux architectes d'intérieur. Mieux connaître cette profession, savoir quand et comment faire appel à eux, pour quels avantages chaque mois, eh bien, on décrypte cette profession à travers des exemples concrets, des rencontres, des projets, et des projets, il va en être question pour cette édition, puisque nous sommes en compagnie d'un architecte d'intérieur atypique qui est également scénographe, c'est Frédéric Beauclair. Bonjour Frédéric.
4: Bonjour.
3: Voilà, on va découvrir votre passage d'architecte d'intérieur à scénographe, comment ça se mêle, comment ça se mixe. Vous êtes venu, pas tout seul, vous êtes venu en compagnie de votre compère, j'allais dire de toujours, mais en tout cas vous connaissez depuis quand même de nombreuses années désormais, avec Robert Roca. Bonjour Robert.
5: Bonjour.
3: Vous êtes commissaire d'exposition, également avec un parcours atypique, banquier, devenu directeur du centre d'art, puis commissaire d'exposition. Et ensemble, vous avez travaillé depuis 2006, c'est là où vous êtes rencontrés à l'occasion de l'exposition Georges Braque au musée de Dinan. Pour laquelle, Robert, vous étiez co-commissaire, vous êtes rencontrés, voilà, la première rencontre et le début d'une belle aventure. J'ai une première question pour vous, Frédéric Beauclair. Comment on passe comme ça d'architecte d'intérieur, avec une école reconnue, école de serre, à scénographe? Qu'est-ce qui s'est passé?
4: Alors, qu'est-ce qui s'est passé? Il s'est passé que, en sortant de l'école, j'ai travaillé comme tout le monde dans des agences en freelance, parce que c'est quand même la meilleure solution pour passer d'une agence à l'autre rapidement et de se faire un peu une idée de ce qui peut attendre dans ce merveilleux métier. Et puis j'ai travaillé dans pas mal d'agences, en particulier sur l'Arche de la Défense avec Paul Andreu. Donc là c'était purement de l'architecture, donc là, mais quand même voué à l'intérieur, parce que je me suis occupé des plateaux supérieurs et des salles de conférence de l'Arche de la Défense. Et puis j'ai aussi répondu avec eux, parce qu'on s'entendait plutôt pas mal, j'ai fait les maquettes du concours du pont d'Austerlitz, qui n'a pas marché parce qu'ils se sont brouillés en tant que concours de route. Mais et puis, n'ayant plus de travail, je me suis dit, bah, je vais faire un petit tour à l'école d'Olivier de Serres, les arts appliqués. Là, je suis retombé sur un vieux prof, Denis Voisin, qui m'a dit « Ah, bah tiens, tu tombes bien, quelqu'un qui vient de sortir de l'école, là, qui veut demander quelqu'un qui pourrait la remplacer, c'est un congé maternité. » Et il m'a dit « Va avec ton book, ça peut être intéressant, c'est au Louvre. » ah bon, pourquoi pas. Et je me présente avec mon book et je me retrouve architecte d'intérieur de la direction des musées de France pendant 5 mois. Et c'est là que je me suis dit, mais waouh, il y a vraiment un créneau extraordinaire, parce que c'est de l'architecture intérieure, mais voué à la culture, à l'événementiel, et c'est là qu'a commencé, et c'était en 89, vous voyez, ça fait quelques temps.
3: Et il y avait déjà chez vous une fibre justement, une attirance pour l'art, vous étiez déjà posé la question de mettre en œuvre justement des œuvres
4: d'art. Alors l'art est omniprésent dans notre formation, puisqu'on a des cours d'histoire de l'art, on apprend à dessiner, on apprend à peindre, on apprend énormément de choses, et puis finalement quand on devient architecte d'intérieur, on a un peu l'impression que tout ça c'est... ça part, c'est fini. Mmh. Et là, je trouvais vraiment mon élément, puisque bah, là, on baigne dans l'art du matin au soir, même très tard le soir. Voilà, donc pour moi, c'était vraiment, je trouvais mon élément et je suis pleinement heureux grâce à ça.
3: Donc, 5 mois, on l'a compris. Comment ça se passe ensuite? Comment vous arrivez à la scénographie?
4: Alors là, il faut se dire qu'il y a 35 ans, la scéno n'existait pas. Elle s'appelait la muséographie. C'est les muséologues qui ont piqué notre terme en cours de route. Même si on pouvait estimer qu'il y a vraiment une différence entre la muséographie et la scénographie, il y en a une qui met purement en valeur l'œuvre. On s'occupe du parcours, de choses très simples autour, pour essayer d'amener le visiteur, le regard du visiteur vers l'œuvre qui se suffit à elle-même. Et finalement, la scénographie, c'est un petit peu plus profond. On parle d'un sujet et les objets sont là pour illustrer le sujet, et on peut partir dans des univers beaucoup plus poétiques peut-être, qui permettent une immersion totale et peut-être une meilleure compréhension du sujet. Voilà.
3: Et donc le passage s'est fait assez naturellement. Quand
4: naturellement,
3: c'est que vous avez votre première expo, ou quand vous agissez réellement avec ces œuvres, vous commencez à les mettre en scène, j'allais dire.
4: Alors au début, j'étais au sein de la direction des musées de France, j'étais plutôt là pour corriger le travail des architectes en chef des monuments historiques, ça me plaisait beaucoup, en sachant que c'était en général des gens très... qui avaient du mal à supporter les critiques. Et
3: du caractère.
4: Ouais, on peut dire qu'ils ont du caractère, mais il en faut. Et ça m'amusait beaucoup. Et puis, de fil en aiguille, je me suis retrouvé, on m'a donné l'annexe du musée Guimet à faire, et puis des expositions. Alors, l'annexe du musée Guimet, c'était du permanent. Alors, il y a quand même une différence entre le permanent. On est amené à faire du permanent et du temporaire, ce qui est assez intéressant, parce qu'on... on peut se permettre des choses beaucoup plus, peut-être plus novatrices dans le temporaire, puisqu'on sait que ça ne dure que de 3 à 4 mois, voire un an et demi maximum. Par contre, le permanent, ça dure 10 ans, 20 ans, des fois. Donc, il y a cette notion de temps qu'il faut...
3: Oui, je fais un aparté, parce qu'on sait que souvent, les grands musées regorgent d'œuvres. Il y en a pléthore, il y en a autant dans les caves, voire même plus que ce qui est exposé au public. Et pourtant, c'est vrai que ces expos permanentes, ouais, elles bougent pas fréquemment. Du coup, on mixe avec du temporaire, on mixe avec des collections qui sont dans d'autres pays, dans d'autres régions du monde.
4: Oui, alors tous les musées ont une partie en effet permanente et une salle temporaire qui va permettre de relancer l'intérêt du musée périodiquement, parce que c'est important. Les gens, une fois qu'ils ont vu la collection permanente, bon, ils disent, bon, c'est toujours pareil, on va pas y retourner. Par contre, s'il y a une exposition temporaire, ils vont revenir, et puis une fois qu'ils sont rentrés, ils regardent la suite. Et éventuellement, si on change 2-3 choses, c'est intéressant d'en lancer. C'est comme ça que vivent les musées. C'est que, bien entendu, ils repassent aussi devant la boutique, ils achètent des catalogues et ainsi de suite.
3: Bien sûr. Je dois dire, des fois, les expos temporaires sont tellement intéressantes et tellement riches qu'on a du mal ensuite à aller voir l'expo permanente, parce qu'on est déjà saturé de belles émotions. C'est vrai que c'est tout à fait intéressant. On va revenir à votre parcours. Je voulais juste avoir aussi le mot de Robert Rocal. On disait également, hein, vous aussi finalement, plusieurs vies dans une vie, Robert Rocal.
5: Ah oui, vous parliez de parcours atypique, je crois que c'est tout à fait le cas.
3: Vous étiez banquier privé.
5: Moi j'étais, oui, dans une banque privée, et je me posais des questions depuis quelques années déjà, et il y a eu un événement que je considère comme... cristallisant dans mon histoire, c'est que un matin, j'avais 31 ans, j'ai pris un avion pour aller à Saint-Étienne. Il était 8h du matin, et puis je suis rentré dans l'avion, je me suis assis, j'étais au début de l'avion, et je me suis retourné, et j'ai vu 300 hommes comme moi. C'est-à-dire, à cette époque, on avait le costume trois pièces, on avait l'attaché-caisse, et puis la petite calculette. Et là, je me suis retourné, j'ai regardé, pas une femme, et je me suis dit, telle quelle, hein, je me suis dit, mais qu'est-ce que je fous ici?
3: C'est pas ma vie.
5: Ça a été un choc énorme. Alors, j'ai mis un an à, voilà, à ce que ça mûrisse, etc. Et puis, je suis rentré comme directeur financier dans une maison d'édition, édition de la différence. Et là, ça a été un autre choc, c'est-à-dire que au bout d'une semaine, on préparait, je sais plus, c'était en 80 ou 82, on préparait un ouvrage qui s'appelait Logique de la sensation. C'était un texte de Gilles Deleuze sur Francis Bacon. Et donc, j'ai eu la chance de j'ai rencontré Francis Bacon avec qui on a travaillé pendant plusieurs semaines. Et là, ça, je me suis, tout naturellement, je suis tombé du côté où je penchais, c'est-à-dire du côté de l'art. Et donc, après, j'ai rencontré dans le même cadre de cette maison d'édition, Vieira da Silva, un certain nombre d'artistes. Mmh. Et au bout de deux ans, un directeur de galerie m'a proposé de m'associer avec lui. Donc, je me suis associé avec lui. On a eu une galerie pendant une quinzaine d'années. Et au bout de 15 ans, un artiste qui s'appelle Paul Robérol m'a proposé qu'il y a un lieu qui lui était consacré dans le Limousin, et il m'a demandé de diriger ce lieu. Donc, je suis parti. Donc, pendant 4-5 ans, je passais 2-3 jours par semaine dans le Limousin. Et là, j'ai commencé à monter des grandes expositions autour de Miro, de Fernand Léger, de César, etc. Et là, j'ai pris goût à cette organisation, à cette idée de travailler, de monter des grandes expositions, d'être en quelque sorte commissaire d'exposition. Et faut dire que j'étais un très mauvais marchand de tableaux, parce que j'avais beaucoup de mal. L'argent faisait pas partie de mon... J'avais fui la banque pour échapper quelque part à ça, et je me retrouvais au fond dans la même histoire. Et donc, je considère que j'étais pas un grand marchand. Je crois que je suis tombé du côté où je penchais, d'être au plus près de mes aspirations, de ce
3: que j'aimerais l'art, faire. Mais sans le côté financier qui quand même
5: oui,
3: est important.
5: Oui, mais qui est quand même très important.
3: Alors, on va y venir justement. Je voulais savoir qui nous raconte justement votre rencontre, voilà. Parce que c'était lui, parce que c'était moi, ou comment ça s'est passé
5: Moi, je peux juste dire que c'était en 2006. J'ai un souvenir aussi, c'est un de mes chocs. Hein, parce qu'avant 2006, je montais mes expositions sans scénographe. Et là, je me suis retrouvé un peu comme Emmanuel Macron en ce moment, à composer avec des oppositions. Je plaisante, c'était pas une opposition. Non, c'était une rencontre extraordinaire, parce que j'ai commencé à comprendre ce que c'était vraiment que la scénographie.
3: C'est-à-dire la mise en valeur.
5: Ça a été formidable pour moi.
3: Alors, du coup, ça se passe sur l'exposition Georges Braque au musée de Dinan. Vous êtes alors co-commissaire, Robert Roca. Ouais. Et vous, Frédéric Beauclerc, du coup, vous êtes scénographe de l'expo?
4: Oui, alors l'histoire est commencée parce que la principale, enfin on va dire la co-commissaire, je l'avais connue à Dinard, pas très loin, sur une grosse exposition Picasso, et puis on avait tellement bien sympathisé, ça avait toujours bien fonctionné, ce qui est toujours un peu le cas dans chaque exposition, les commissaires deviennent plus ou moins des amis, ou en tout cas des gens avec qui on a plaisir à se retrouver. Et
3: mais plus ou moins, nous dit. Je traduis parce que
4: plus
3: en radio,
4: ou moins,
3: ça se voit
4: oui,
3: pas.
4: À la radio, on voit pas les signes, mais
3: non, on est un vieux couple.
4: Faut quand même, oui, c'est ça.
3: On est un vieux couple, quand même.
4: Et c'est donc cette co-commissaire. Florence Rionnet travaillait donc sur ce coup-là, avec Robert. Moi, je me suis dit, oh là là, encore un nouveau qui ça va être. et là, on s'est tout de suite, ça a bien marché. Je proposais, en effet, les contraintes étaient énormes. Le lieu était vraiment très compliqué. Il se rapprochait plus d'une ancienne cantine que. Il fallait transformer une ancienne cantine en un musée qui ait du sens.
3: Un mot justement, tiens, du cahier des charges, parce qu'on se dit, bon voilà, on sait qu'il va y avoir des œuvres qui sont exposées. Et répit dans un lieu. C'est vrai, une configuration qui change, qui est jamais la même, avec ses contraintes aussi techniques, dont vous dites une ancienne cantine à ce moment-là. Vous, quand on vous a dit, bah tiens, les œufs, faut les mettre là, peut-être vous étiez dit, ça va pas être évident, le public va pas forcément adhérer. Comment vous faisiez avant, en fait? C'est ça, puisque vous nous dites, ça a complètement changé.
5: Avant, je faisais moi-même, je concevais moi-même le parcours, mais, par exemple, lorsque je dirigeais le musée Paul Rebérol, en fait, les contraintes techniques, puisque je dirigeais le lieu, donc je connaissais exactement les contraintes d'accrochage. Donc ça me posait, et j'avais deux grandes salles, et je faisais mon parcours dans les deux grandes salles. Donc c'était très simple à monter, hein. Il y avait juste un parcours, je faisais un parcours, mais à minima. C'était pas ce que j'ai découvert après, dans ce qu'on appelle un vrai parcours scénographique, quand j'ai travaillé avec Frédéric.
4: Ouais. C'est vrai qu'il y a deux façons de voir la scénographie. Enfin, il y a la plus simple. Vous avez un espace vide et vous accrochez à 1m50 les tableaux. Voilà, à la japonaise, c'est-à-dire que vraiment vous avez un espace régulier et en effet vous voyez toutes les œuvres.
3: Et on essaie de les éclairer plus ou moins bien.
4: Et on les éclaire plus ou moins bien. Voilà, plutôt bien, puisque finalement il n'y a aucun. Voilà, on a un guide technique avec des spots qui pendent au plafond, qui sont de taille tout à fait.
3: D'accord.
4: Voilà, bon, le souci, c'est que c'est le niveau 1, donc ça fonctionne, c'est sûr. Mais les gens s'ennuient profondément. Alors, si les œuvres sont exceptionnelles, tout va bien, parce qu'ils se disent, finalement, on avait quelque chose d'intéressant. Oui. Mais si la volonté est de transmettre une émotion, là, c'est complètement différent. C'est là que l'architecte d'intérieur entre en scène. C'est-à-dire que là, on va retravailler l'espace. L'espace, la lumière. Mais la lumière, moi, je la conçois d'une façon un peu différente. C'est-à-dire que c'est pas forcément des simèzes qui s'arrêtent à 2-3 mètres avec des spots au plafond. C'est qu'on peut travailler les plafonds. Donc, on travaille les proportions des espaces. Si on veut exprimer quelque chose de plus intime, on va créer une ambiance beaucoup plus réduite. On peut descendre les plafonds. Moi, ça m'est arrivé de les descendre à 2m10. 2m10, je me suis fait rouler dans la boue. On m'a dit, mais non, c'est pas possible. C'était la Bibliothèque nationale. Ils sont quand même assez rigides. Ils sont pas, s'ils m'écoutent, ils vont me bénir. Mais ils ont des choses très, très, très strictes. Et on se retrouve avec des choses qui sont pas possibles chez eux. Mais on peut arriver à baisser les plafonds à 2m10. Pas pour juste baisser le plafond, c'est que ça veut dire quelque chose. Surtout si on crée des lumières à l'extérieur. C'est-à-dire qu'à ce moment-là, il y a une ambiance totalement différente. Les lumières peuvent venir du sol. Et là, elles disent pas la même chose que si les lumières viennent du plafond. Il y a plein de choses comme ça.
3: Donc vous reconfigurez en quelque sorte l'espace.
4: On reconfigure complètement l'espace.
3: La lumière.
4: On a une boîte vide, une liste d'œuvres. Et avec ça, on commence à rêver. Et c'est là où nous deux, on a établi un dialogue assez intéressant, enfin pour moi en tout cas, où finalement, lui arrive avec sa liste, moi avec surtout pas d'idée, ou des fois j'ai une petite
3: idée. Pas d'idée préconçue
4: surtout. Pas d'idée préconçue, et surtout un regard candide. C'est-à-dire qu'il est, ne connaissant rien au sujet, c'est ça qui est merveilleux, c'est que chaque jour j'apprends quelque chose de nouveau sur un artiste. Bon, malheureusement, j'ai pas une mémoire folle, donc je n'arrive pas à me souvenir de tout. Mais il y a des gens qui font des recherches pendant des dizaines d'années et qui vous sortent l'ensemble de leur culture d'un seul mot.
3: J'ai une question pour tous les deux. Vous avez dit on peut avoir un minimum de mise en scène quand on a des très belles œuvres. Est-ce qu'on peut sauver une mauvaise expo avec une bonne scénographie?
4: Absolument.
5: Ça arrive. Enfin,
4: en ce qui me concerne. J'ai vu un commissaire d'expo qui était un conservateur, je donnerai pas son nom, mais qui m'a dit, il faut vraiment que tu fasses très fort sur ce coup-là parce que les œuvres sont nulles.
3: Ah,
4: mais le sujet était très intéressant. Ouais. Mais alors, le sujet était intéressant. Il avait trouvé des œuvres, en effet, pas terribles, pour illustrer l'ensemble était intéressant. Mais sans la scéno, tout s'écroulait. Et voilà, il y avait du son, on peut aller même jusqu'aux odeurs, ça peut être très très riche.
5: En général, on ajoute la projection, on met de la musique,
4: multimédia,
5: on crée un parcours intimiste.
3: Moi j'ai le sentiment effectivement, messieurs, excusez-moi, c'est vrai qu'on a changé, alors peut-être parce qu'on s'est aperçu qu'on s'ennuyait beaucoup dans ces musées, que ça drainait pas assez de monde, mais c'est vrai que quand j'étais petit, c'était quelques 30 années en arrière, c'était un peu tristoun, c'était toujours les mêmes choses, et puis c'était très rébarbatif. Aujourd'hui, on a de plus en plus de multimédia, on est immergé dans des espaces, on a en plus sûrement de la technique qui a changé, du digital qui est arrivé, et finalement, on s'amuse, on prend plaisir, et surtout on apprend.
5: Oui.
4: Oui, tout à fait. Oui, parce que le but du jeu,
5: c'est votre but. Là, on est dans l'immersion beaucoup plus qu'avant. Mais tout ça a des limites hein, aussi dans l'immersion. C'est-à-dire qu'il ne faut pas non plus que la scénographie prenne le pas, l'emporte sur l'exposition, sur le thème de l'exposition, sur l'exposition qui est montrée. Donc il y a un juste équilibre à trouver. Je vais un peu pousser l'histoire, mais c'est vrai que moins les œuvres sont intéressantes, plus la scénographie doit être présente. C'est ce que disait Frédéric. Donc on essaie de trouver un juste milieu. Ce qui a changé, effectivement, comme vous le disiez, c'est-à-dire par rapport à il y a 20 ans ou 30 ans, il y a encore des réticences hein, muséales au niveau des conservateurs. J'ai eu à l'occasion de me confronter à certains conservateurs qui souhaitent la simplicité, c'est-à-dire que les œuvres elles-mêmes doivent suffire, elles doivent suffire en elles-mêmes. Sauf que maintenant, le public est confronté à plein d'offres. Donc déjà, il faut les faire venir, c'est-à-dire qu'il faut déjà avoir des thématiques, d'expositions qui sonnent et qui les fassent venir. Et une fois qu'ils sont dedans, il faut pouvoir, il faut qu'ils restent, il faut qu'ils apprennent des choses, il faut qu'ils rêvent, il faut qu'ils sortent différents de ce qu'ils étaient rentrés. C'est un peu le but de l'opération. Donc tout ça est très important. Mais vraiment, c'est là où on travaille ensemble de manière... Je pense harmonieux, c'est qu'on arrive à trouver le juste milieu pour la scénographie par rapport à l'œuvre.
3: D'accord. Tiens, justement, un petit mot de technique, puisque c'est quand même, in fine, des établissements accueillant du public, avec des contraintes voilà, de sécurité, réglementaire, bien évidemment. Comment on contourne tout ça? Comment on agit pour que ça soit réussi et que ça soit aussi dans les règles établies par l'établissement?
4: Alors, il est certain que... C'est un lieu qui accepte du public, donc on est confronté à des réglementations très très fortes
5: sur la sécurité.
4: Alors, sur la sécurité déjà des œuvres, mais plus que le vol, parce que le vol finalement c'est assez simple. Il y a aussi la conservation, c'est-à-dire que vous pouvez remarquer que des fois on se promène dans des espaces qui sont très très sombres parce que il y a cette fameuse nos 50 lux, c'est-à-dire l'unité de
5: pour les
4: œuvres ne doit pas dépasser 50 lux, voire 30 lux
3: pour ne pas l'abîmer, hein,
4: pour
3: ça.
4: Pas abîmer, pour qu'on puisse les admirer encore quelques siècles. Donc c'est très compliqué. Donc on peut trouver des astuces qui permettent de montrer le lieu finalement dans la lumière, mais les œuvres pas tellement. Parce qu'il ne s'agit pas forcément de plonger le visiteur dans le noir pour que ça fonctionne. Le noir peut être intéressant, mais pas toujours. Si on parle de quelque chose, si le thème est plutôt autour de la lumière, de l'ombre et de la lumière, par exemple, si on met pas de lumière, si tout est dans le noir, vous n'avez pas beaucoup d'ombre.
3: Je dois dire que c'est même un peu frustrant des fois. On arrive avec des pièces, voilà, formidables, et puis on y voit goutte. Hein. C'est vrai qu'on
5: c'est très compliqué. C'est une obligation de conservation.
3: Limite, on y voit mieux après dans le musée, dans les bouquins sur l'œuvre que l'œuvre en elle-même.
4: Voilà. Et donc ça, c'est très dommage.
5: C'est les contraintes de conservation, c'est-à-dire que par exemple, lorsqu'un musée prête, il y a obligation dans le cahier des charges. De ne pas avoir, par exemple, sur les œuvres sur papier, plus de 50 lux.
3: D'accord.
5: Et une fois que l'exposition est terminée, maximum en général 3-4 mois, les œuvres sont placées en coffre pendant 3 ans ou 6 ans, suivant les...
3: Donc dans le noir total.
5: Dans le noir total.
4: Oui, pour récupérer, c'est comme la peau de n'importe qui. Pour éviter le cancer, vous la mettez pas au soleil trop longtemps. Vous durez plus longtemps.
3: Il y a aussi dans votre... Alors je cite quand même quelques chiffres parce que voilà, vous en avez vu, en 33 ans, vous avez conçu et réalisé plus de 280 expos temporaires, installations permanentes, ça fait plus de 100 000 mètres carrés, dans 112 lieux différents, en France comme à l'étranger, au Canada, à Hong Kong, des grandes expositions comme Sciences et Curiosités à la Cour de Versailles, au Château de Versailles, Fashion in Fashion au Musée des Arts Décoratifs de Paris ou encore Art Deco, The France-China Connection à Hong Kong, en scénographie permanente de la Galerie des Carrosses au Château de Versailles. Bref, des lieux, des topographies, des musées, des salles, des contraintes, vous en avez vécu. Vous découvrez toujours quelque chose
4: Chaque jour. C'est ça qui est passionnant, c'est que chaque jour, on devient un peu moins bête. Et on apprend des choses, et en faisant, on apprend évidemment beaucoup plus que si on ne faisait rien. Ça, c'est classique.
3: Donc c'est extrêmement technique, et pourtant, là, il y a une nouvelle contrainte peut-être qui arrive aussi, c'est une pratique éco-responsable, bon, en tout cas on vous demande d'être de plus en plus vertueux, mais c'est quelque chose finalement que vous aviez intégré depuis le début.
4: Alors depuis 25 ans, ou bien plus, un peu plus, j'avais sensibilisé la Réunion des musées nationaux en disant que c'était bien gentil de faire des expos et de tout mettre à la benne après, mais qu'on pouvait peut-être éventuellement stocker en tout cas ce qui pouvait être récupérable, les éclairages, bon ça marche bien, on voit assez bien, le problème c'est que ça, ne soit pas volé en cours de route, mais il y a aussi tout ce qui est panneaux à peu près corrects, panneaux de particules et autres.
3: Et quoi, il y a une sorte de réemploi, c'est ça, de ces bâtiments?
4: Oui, on pouvait éventuellement récupérer tout ce qui est en verre. Mais le problème, c'est qu'il y a des formats et aucun scénographe ne veut se plier à essayer de récupérer des panneaux plus ou moins en bon état, surtout pas très bien stockés. Tout ce qui est vitrine mal stockée, donc rayée, donc pas réutilisable. Il y a un gaspillage incroyable.
5: Il y a le problème du transport qui s'ajoute pour transporter ce qui est gardé, ce qui est conservé. Mmh. D'abord, il faut un lieu de conservation et puis ensuite, il y a le transport.
4: Ah, et par exemple, à Paris, pour stocker, ça coûte un fric fou. Donc,
3: oui, c'est pas, donc finalement, c'est presque plus économique,
4: de louer une benne et de tout jeter. Voilà, donc finalement, on s'aperçoit que c'est pas...
5: Écologiquement,
4: c'est vertueux,
5: c'est un drame,
4: mais pas réalisable. Ouais. Par contre, il y a d'autres solutions. Si on reprend le principe à la base, on peut se dire, mais si on mutualise les expositions, une expo itinérante, j'ai fait l'expérience en 90, de 90 à 97, oui, donc 7 ans, une exposition qui a tourné autour du monde sans l'intervention d'un menuisier. C'était simplement un système qui avait une identité particulière. Mmh. En la voyant, on pouvait pas imaginer que ce soit une autre expo. C'était pas, il y avait un mobilier très particulier qui était, qu'on pouvait remettre dans tous les sens, dans tous les lieux, dans toutes les hauteurs sous plafond, d'un château médiéval 10 mètres sous plafond ou un truc tout à fait bas à Paris. C'est passé à Paris. Ouais. Ça a fini à Montréal. C'était, et tout ça.
3: Alors, et ça s'est pas trop abîmé justement dans
4: absolument
3: le transport.
4: Absolument pas, non. On repeignait un petit peu deux trois bricoles, mais et dedans étaient embarquées la lumière et les alarmes. Parce que il faut penser que tout ça, s'appelait les bijoux des régions de France. Ce sont des bijoux. Mmh. Donc les bijoux, il fallait un système d'alarme. Et à cette époque-là, les systèmes d'alarme radio n'existaient pas. J'avais détourné des systèmes d'alarme dans des hôpitaux par radio. Et c'est classique. Maintenant, la radio, on l'utilise partout. Simplement, à cette époque-là, ça n'existait pas. C'était simplement. Et je pense que l'architecte d'intérieur est là aussi pour détourner les matériaux, détourner des systèmes qui existent dans d'autres domaines, pour justement que ça fasse... Et là, c'était vraiment extraordinaire, puisque dès qu'on ouvrait ces vitrines qui étaient très particulières, il y avait des glaces en biais, pas parce que c'était joli, c'est parce qu'on pouvait dominer l'objet, et en même temps, ça ne reflétait pas le visiteur. Donc, anti-reflet. Pas besoin de mettre un verre très, très, très perfectionné, très cher. Simplement, l'inclinaison du verre suffit à annuler les reflets. C'est des petites constatations.
3: Donc, c'est la créativité, évidemment.
4: La créativité. Ah, bon. Et là, l'architecte d'intérieur entre en ligne de coup. C'est du design, c'est de l'archi. Parce qu'on crée des espaces, on crée des ambiances, on crée des lumières et on détourne pour que ça soit plus... Mais l'exposition temporaire, c'est très... Si vous prenez plusieurs musées, ils divisent la scénographie par le nombre de musées. Déjà, c'est trois fois rien pour eux. Il reste plus que le scénographe qui, évidemment, va travailler dans chaque lieu. Donc, c'est lui qui va finalement coûter le plus cher. Mais pas tellement, parce que on réutilise un petit peu ce qu'on a déjà fait. Donc, on fait des prix tout à fait attractifs. Et tout ça, à la fin...
3: C'est le cas de L'Amour Fou, Intimité et Création, puisqu'on voit que ça a été passé au Musée des Beaux-Arts de Quimper, au Musée Sainte-Croix de Poitiers.
4: Et qui aurait pu continuer.
5: C'est exactement ça.
4: Alors, la seule limite, c'est en effet la longueur des prêts, la durée des prêts. Et
5: qui a été pour moi très complexe.
4: Parce que suivant à qui on emprunte, c'est évidemment...
5: C'est-à-dire que, comme je voulais... là, par exemple, pour vous donner un exemple, j'avais, par lieu, j'avais une quinzaine d'œuvres de Picasso que me prêtait le musée Picasso. Mais quand vous avez 15 œuvres prêtées dans un lieu, ça ne peut pas être les mêmes dans l'autre lieu à cause des, ce que je vous disais tout à l'heure, des 3 ou 4 mois de prêt.
3: Bien sûr.
5: Donc, ça veut dire que pour chaque couple, il y avait une dizaine de couples, pour chaque couple, il a fallu imaginer le doublement des œuvres. Donc ça a été une préparation qui a duré à peu près 3 ans, qui a été très complexe là. Ça a été très complexe, mais ça a été une expérience complètement extraordinaire, parce que là on partait sur un challenge complètement dingue entre deux lieux qui n'avaient rien à voir l'un avec l'autre.
4: Sur deux niveaux. Un qui est avec chaussée complet
5: et l'autre avec un niveau. Donc là, ça a été, il a fait un travail, extraordinaire. Il a fait un travail extraordinaire, c'est-à-dire qu'il a modulé, il a réussi à trouver des panneaux modulables qui servent dans les deux lieux. Donc ça a été assez extraordinaire.
4: Lumineux, c'est lumineux. Donc à travers l'iconographie, à travers finalement, pour que ça soit moins cher, parce qu'on a aussi à gérer aussi des, c'est de l'argent public.
3: Alors j'allais y venir justement. On peut imaginer que voilà, c'est une exposition itinérante. Vous le disiez, hein, les lieux sont pas du tout les mêmes, et pour autant, le budget doit être respecté. On peut pas imaginer. Parce que le lieu est différent, peut-être un budget qui explose sur un site et pas sur l'autre. Donc, alors, vous devez garder cette contrainte.
4: Oui, c'est très important. C'est-à-dire qu'on a un budget, si on peut éventuellement déraper de 10%, mais c'est vraiment le maximum.
3: Ah oui.
4: On n'a absolument pas le droit de déraper au niveau du temps. C'est très différent entre l'architecture intérieure et le musée. Le musée inaugure à un jour précis. Vous avez un ministre, un président qui vient inaugurer. Il ne s'agit pas de lui dire à la dernière minute, bah non, le menuisier pas fini son boulot, vous repassez dans une semaine. Impossible. Donc là, vous avez des équipes complètement différentes qui arrivent et qui vous montent des structures gigantesques. On peut monter jusqu'à 1000 mètres carrés en même pas un mois. 1000 mètres carrés avec tout ce qui va avec, l'électricité, l'éclairage, les réglages, les œuvres, l'installation, la sécurité, les bureaux de contrôle. Enfin, tout le monde est au taquet pour que ça ouvre dans les délais. Il est hors de question de déraper.
3: C'est un stress énorme pour vous?
4: Non, parce que tout le monde, c'est une habitude. D'accord. Je veux dire, oui, des fois, c'est un stress énorme quand les gens n'assurent pas. Mmh. C'est-à-dire qu'en gros, si c'est des gens qui sont pas habitués à ce genre de rythme, non, c'est un peu compliqué. On peut pas imaginer une entreprise qui va dire, bah non, j'ai un autre chantier, je reviens dans une semaine, ce qui est un peu le cas quand on fait un appartement.
3: Quand on est comme ça, remarquez, ça va être pareil, mais quand on est, dans plusieurs dizaines, centaines de lieux différents, etc., on peut pas garder sa même équipe. Donc, du coup, on est obligé de faire appel aux artisans locaux. Comment ça se passe?
4: Alors, ça dépend. Oui, on peut. De toute façon, on est tributaire des consultations. Donc, on a toujours au plus simple. On a trois devis. Donc, c'est vrai que moi, je mets systématiquement les entreprises dans lesquelles j'ai confiance, je les mets en liste, mais c'est pas sûr à 100% qu'ils vont être pris parce qu'ils me connaissent, parce qu'ils savent qu'il y aura pas d'embrouille, on s'entend bien, ils auront pas de surprise financière, on va pas leur demander tout d'un coup à la fin des plus-values, enfin des travaux supplémentaires, on n'a pas le temps, ils peuvent faire les justes prix et donc baisser beaucoup plus. D'ailleurs, pour cette exposition L'amour fou qu'on avait fait à Quimper, j'avais fait donc appel à plusieurs entreprises, on a eu une différence de 100 000 euros. Avec une entreprise locale, 100 000 euros plus cher que celle qui était en Bourgogne.
3: Ah oui.
4: Parce que l'entreprise de Bourgogne me connaissait et savait qu'il n'y avait pas d'embrouille. L'autre, il s'est dit, oulala, qu'est-ce que c'est que ce truc, des caissons lumineux, oulala, on n'a jamais fait.
3: D'accord.
4: On prend des sécurités, et en plus c'est l'État, donc on en plus, on ne sait pas quand on va être payé. Ce qui est faux maintenant parce qu'on est payé assez rapidement. C'est quand même leur renvoyer là.
5: Mais en vérité, ce qui est intéressant dans nos métiers, je parle de nos métiers, mais c'est le challenge. C'est-à-dire, c'est la mise en danger. Comment on est devant un problème complexe? Comment on peut faire pour? Et là, la créativité entre en ligne de compte. C'est-à-dire que il y a un échange de plus en plus comme ça. Immersif. On doit obtenir à partir de quelque chose qui est sur le papier insoluble, injouable,
3: ouais,
5: quelque chose qu'on doit mettre en place. Donc là, il y a quelque chose qui se déclenche et qui, la créativité arrive et là, ça devient totalement jouissif quand on commence à comprendre qu'on va y arriver et qu'on y arrive et que le jour du vernissage, le rideau s'ouvre et que tout est là et tout est en place. C'est un moment inoubliable. Ça.
3: C'est mieux dans ces cas-là d'être deux cerveaux, on a l'impression. Est-ce qu'il y a des clashs? Est-ce qu'il y a des oppositions? Est-ce que vous arrivez...
5: Non, les oppositions, c'est-à-dire parfois nos contraintes s'affrontent. C'est-à-dire que par exemple, au niveau de l'éclairage, par exemple. Si, par exemple, il conçoit son parcours avec un éclairage, la plupart du temps, qui vient du sol, parfois par le reflet, les œuvres, l'intensité lumineuse est beaucoup plus importante que ce qui est prévu dans les contraintes de prêt. Il faut savoir que lorsque on met en place et qu'on emprunte à des musées, les musées envoient ce qu'on appelle des convoyeurs qui viennent voir sur place
3: l'installation.
5: L'installation.
3: Bien sûr.
5: Donc, s'ils arrivent et par exemple, il y a une œuvre sur papier où il y a du sans luxe, ça fait un drame. C'est-à-dire qu'ils peuvent avoir la possibilité de carrément on l'enlève. Donc, il faut qu'on prévoie ça à l'avance. Et donc, lui, lorsque Frédéric est pris par son montage d'exposition, moi, il faut que je veille à ce que cette œuvre qui va être là ne subisse pas. Et donc, parfois, on dit, oh, c'est 70 lux, 80 lux, bon, c'est pas grave. Oui, non, mais si, c'est pas grave, mais...
3: Ça passe, mais non. En
5: fait. Voilà. Donc, parfois, on se met toujours d'accord, on arrive toujours à trouver une solution.
6: Mais ce que je trouve assez magique, c'est le démarrage. Le démarrage où on
3: la
6: est là,
3: blanche.
6: On n'a aucune idée, et on se dit, bon, moi, je lui dis en général, voilà, dis-moi des mots. Et c'est des mots clés, et je fais une liste de mots clés. Et ces mots donnent, dans mon imaginaire, une... Et alors, je développe les idées clés, enfin, les mots clés qui m'ont ému. Et on joue sur un registre d'émotions. On se dit, voilà, ah oui, là, ça, c'est intéressant. Et puis, on rajoute un mot, on perfectionne un mot. C'est que ce ne sont que des mots, mais des mots qui, après, prennent de l'espace, qui prennent une configuration spatiale. Et cette lumière intervient, parce que c'est vrai que c'est mon grand truc. Et ce qui est assez étonnant, c'est que, contrairement à beaucoup, c'est pas une tare. On n'est pas obligé de comprendre les plans, mais il comprend bien. J'avais ça avec Béatrix Saul, qui était la grande patronne de Versailles, qui comprenait aussi parfaitement les plans. D'ailleurs, elle voulait même que je lui apprenne à dessiner sur mon logiciel. C'était risqué, parce qu'elle aurait été capable de le faire mon boulot. Donc,
5: moi, je lui transmets, en fait, lorsqu'on commence le projet, je lui transmets c'est ce qu'il dit, et qu'il note, c'est des atmosphères. Là, par exemple, on travaille sur une exposition privée de sculptures de Picasso. Je lui ai transmis mon atmosphère, qui est ombre et lumière. Voilà. Donc, et à partir de là, on travaille sur cette idée d'ombre projetée, etc. Donc, on part de cette idée-là.
3: On va devoir justement terminer là-dessus. Donc là, sur Picasso, c'est votre projet du moment?
6: Oui, c'est pour le mois d'octobre et ça. Alors la contrainte est importante parce que c'est un tout petit lieu et
3: c'est où?
6: C'est dans des galeries.
5: Dans une galerie rue de Seine. Il y a deux lieux.
6: Rue des Beaux-Arts. Et alors c'est tout petit et on doit dire beaucoup de choses mais ça doit être dans ce registre de sensibilité extrême et de poésie et tout ça a du sens derrière. C'est ça qui est important et je trouve que finalement par rapport à l'architecture intérieure, souvent, on oublie un peu le sens, ça devient un peu décoratif. Et là, normalement, on essaye de donner du sens à tout ce qu'on fait.
3: Le sens, l'émotion, la sensorialité au service des œuvres, la poésie, effectivement. Votre
5: très
3: univers
5: important.
3: Aussi qui doit se retranscrire dans l'ensemble de ces scénographies. En tout cas, on a mieux compris votre duo, votre binôme. Parfaite symbiose. Un grand merci à vous deux. On en sait un petit peu plus.
5: Merci à vous.
3: Merci à vous, Frédéric Beauclerc. Je rappelle que vous êtes donc architecte d'intérieur et surtout scénographe. Robert Roca, un grand merci, commissaire d'exposition. On aura plaisir à aller voir vos œuvres. On remercie également Yves Paulet qui a préparé cette émission. On se retrouve très prochainement pour un nouveau numéro de Regards Croisés. À très bientôt.
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1: Bonsoir à tous. Les fortes chaleurs progressent dans le pays. 9 départements sont placés en vigilance orange canicule pour la journée de demain. Il s'agit de la Charente-Maritime, la Dordogne, la Gironde, les Landes, le Lot et Garonne, les Deux-Sèvres et la Vendée. En tout, 16 départements seront concernés demain par cette alerte canicule. À noter que les conditions anticycloniques associées à une masse d'air devenant de plus en plus chaude par le sud et l'ouest du pays vont gagner progressivement le nord et l'est les jours prochains. Et justement, ces fortes chaleurs ne sont pas sans conséquence. Dans les Pyrénées orientales, notamment, un feu sévit depuis hier soir à Trévillac et avait déjà détruit plus de 1650 hectares cet après-midi. Le préfet a annoncé en cette fin de journée qu'un habitant et un sapeur-pompier se trouvaient d'ailleurs en urgence absolue. Un feu de forêt qui risque par ailleurs d'impacter la troisième étape du Tour de France censé passer demain par les Pyrénées orientales justement. Éric Zemmour et Marion Maréchal Le Pen étaient notamment présents, eux. Nouvelle marche ce dimanche à Narbonne en hommage à Louis, l'adolescent de 17 ans, tué dans un guet-apens le 19 juin. Présentée comme la dernière marche par sa mère, la mobilisation a rassemblé environ 4000 personnes. La famille était cette fois présente, donc contrairement au premier rassemblement qui se tenait hier. Environ 400 militants identitaires ont également pris part au cortège. Football, les huitièmes de finale de la Coupe du Monde se poursuivent ce dimanche avec deux affiches très attendues. Le Brésil affrontera la Norvège à 22h avant le duel entre le Mexique et l'Angleterre, cette nuit prévue à 2h du matin. Les vainqueurs rejoindront les quarts de finale. La France y est déjà, elle, après son succès difficile face au Paraguay la nuit dernière. Longtemps bousculée par une équipe paraguayenne très rugueuse et multipliant les fautes et les provocations, les Bleus ont dû attendre un pénalty obtenu par Désiré Doué et transformé par Kylian Mbappé. Ils retrouveront donc désormais le Maroc, solide vainqueur du Canada, en quart de finale. Et puis sa réélection ne faisait guère de doute. Le secrétaire national du Parti communiste a été reconduit dans ses fonctions ce dimanche. Fabien Roussel a obtenu 70,1% des voix lors du dernier jour du congrès du PCF à Lille. En parallèle, Édouard Philippe, lui, a organisé son premier gros meeting de campagne à Paris. L'ancien Premier ministre et maire du Havre

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1: Bonsoir à tous. Les fortes chaleurs progressent dans le pays. 9 départements sont placés en vigilance orange canicule pour la journée de demain. Il s'agit de la Charente-Maritime, la Dordogne, la Gironde, les Landes, le Lot et Garonne, les Deux-Sèvres et la Vendée. En tout, 16 départements seront concernés demain par cette alerte canicule. À noter que les conditions anticycloniques associées à une masse d'air devenant de plus en plus chaude par le sud et l'ouest du pays vont gagner progressivement le nord et l'est les jours prochains. Et justement, ces fortes chaleurs ne sont pas sans conséquence. Dans les Pyrénées orientales, notamment, un feu sévit depuis hier soir à Trévillac et avait déjà détruit plus de 1650 hectares cet après-midi. Le préfet a annoncé en cette fin de journée qu'un habitant et un sapeur-pompier se trouvaient d'ailleurs en urgence absolue. Un feu de forêt qui risque par ailleurs d'impacter la troisième étape du Tour de France censée passer demain par les Pyrénées orientales, justement. Éric Zemmour et Marion Maréchal Le Pen étaient notamment présents, eux. Nouvelle marche ce dimanche à Narbonne en hommage à Louis, l'adolescent de 17 ans, tué dans un guet-apens le 19 juin. Présentée comme la dernière marche par sa mère, la mobilisation a rassemblé environ 4000 personnes. La famille était cette fois présente, donc contrairement au premier rassemblement qui se tenait hier. Environ 400 militants identitaires ont également pris part au cortège. Football, les huitièmes de finale de la Coupe du Monde se poursuivent ce dimanche avec deux affiches très attendues. Le Brésil affrontera

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